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1: Allez, bonjour et bienvenue. Bon début de journée à l'écoute de la radio de la Loire. Il est 6h.
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1: Et bienvenue dans le plus grand morning de la Loire. Aujourd'hui, on fête la fête nationale italienne sur la radio de la Loire et avec la toute dernière Alfa Romeo Junior à découvrir chez votre concessionnaire Fiat et Alfa Romeo à Saint-Etienne. Eh bien, on va vous passer une sélection de titres 100% italiens toutes les heures, les grands classiques. Ça va commencer d'ailleurs dans quelques minutes avec Zucchero et son célèbre Baila Morena. Et puis ce matin, je vous rappelle qu'on vous sélectionne encore pour gagner ce vélo électrique Moustache qui sera à gagner cette semaine sur la radio de la Loire. On va jouer toute la semaine avec Mondo Vélo Montbrison. Voici donc pour commencer Zucchero Baila Morena et on se retrouve dans un instant pour l'ouverture du thème du jour. C'est avec Valentin.
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1: Allez, retour dans le plus grand morning de la Loire. Et ce matin, on reparle encore des Verts. Les Verts restent en Ligue 2 au-delà de la déception. Et bien, qu'est-ce qui vous énerve le plus? On a Lorenzo qui nous dit que je suis supporter lyonnais, mais dans le bon sens, je n'ai aucune animosité contre l'SS. J'aime le football avant tout et j'aurais aimé qu'il remonte pour revoir nos derbies qui sont les plus beaux de France. Valentin me rejoint. Bonjour Valentin.
2: Bonjour Christophe, bonjour à tous.
1: Bon, toi, malgré la déception, qu'est-ce qui t'énerve le plus dans le fait qu'on reste en Ligue 2?
2: Tout. De jouer contre... Moi, c'est vrai que je voulais retrouver un derby, hein. Jouer contre des grosses équipes, mais voilà, on va retrouver des petites équipes entre guillemets, même si la Ligue 2 elle devient de plus en plus compliquée parce qu'il y aura quand même le FC Nantes.
1: Et il va falloir
2: des grosses équipes par exemple.
1: Il va falloir à nouveau s'en sortir.
2: Ouais, après, c'est facile.
1: Leur manque d'envie de certains, c'est ce qui a énervé Régis, et on peut le dire aussi, oui, en effet, ça peut énerver certains. C'est d'avoir soi-disant des attaquants qui sont bons et que tout le monde veut, mais qui ne sont pas capables de cadrer un tir. Ça, c'est pour Frédéric. Oula, bon, ça réagit ce matin, mais vous avez raison, exprimez-vous, on en parle ce matin dans le plus grand morning de la Loire. Les Verts restent en Ligue 2. Mais au-delà de la déception, qu'est-ce qui vous énerve le plus? Qu'est-ce qui a manqué cette saison? Qu'est-ce qui vous fout les glandes? Voilà, vous réagissez sur les réseaux Insta et sur Facebook. Est-ce que la météo va nous foutre les glandes aujourd'hui, mon petit Valentin?
2: Aujourd'hui, c'est pas terrible.
1: Voilà, allez, continue. On retrouve la météo juste après Zao et MC Solar. C'est avec Valentin. Et ça arrive tout de suite. Voici comme Caroline.

0: Et allez, on passe à la météo donc de ce mardi, Valentin.
1: On va avoir un petit changement d'ambiance aujourd'hui puisqu'on devrait avoir le droit à quelques petites averses orageuses sur globalement tout le département, notamment cet après-midi. Côté température, ça baisse encore un peu hein, par rapport à hier un petit peu. 20 degrés attendus pour les maxis à Saint-Bonnet-le-Château et à Saint-Germain-la-Montagne. 22 degrés à Saint-Étienne et à Bouin-sur-Lignon. 23 à Saint-Gamille, à Rouen et à Charlieu. 24 à Montbrison et à Feur. 25 à Bourg-Carvental. Et jusqu'à 26 degrés à Saint-Pierre-de-Beuf. La pluie et les orages, en tout cas, qui devraient nous laisser tranquilles demain avant le retour d'un tout petit peu de pluie pour la fin de semaine.
0: Eh bien, merci. Merci beaucoup. On te retrouve tout à l'heure à la demi pour les infos. Nous, les petites infos du jour arrivent après The Avenger, Castle in the Snow et Indochine.
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0: petites infos du jour. Bonjour.
1: Bonjour, nous sommes le mardi 2 juin. On va souhaiter une bonne fête aux Blondines et se souvenir de ce qu'il s'est passé il y a 6 ans. Le 2 juin 2020, eh bien, débutait la deuxième phase de déconfinement à la suite du Covid en France. Et oui, 6 ans déjà, les bars, les cafés, les salles de sport, les parcs de loisirs, piscines et restaurants ont pu réouvrir à partir de cette date pour de nombreux restaurateurs et cafetiers. Eh bien, le 2 juin 2020 est resté une date importante, comparable à une seconde ouverture après plusieurs semaines d'arrêt d'activité et bien sûr d'incertitude économique. Le 2 juin, c'est aussi, on en parle ce matin sur la radio de la Loire, toute la journée d'ailleurs, à l'occasion de la fête nationale de l'Italie. Oui, c'est la fête de l'Italie, la fête de la République qui commémore le référendum des 2 et 3 juin 46, au cours duquel d'ailleurs les Italiens avaient choisi d'abandonner la monarchie des Savoies pour instaurer la République. C'est aussi la première élection nationale au suffrage universel à laquelle les femmes italiennes ont participé. Du coup, chaque 2 juin, eh bien, un grand défilé militaire se déroule à Rome, comme nous le 14 juillet, avec le passage de notamment des Frecce Tricolori. C'est l'équivalent de la patrouille de France en Italie. La fête est en effet souvent comparée à notre 14 juillet à nous. Et puis il faut savoir qu'entre 77 et 2000, la fête n'était plus célébrée le 2 juin, mais le premier dimanche de juin, avant de retrouver sa date historique aujourd'hui, depuis 2000, le 2 juin. Je vous propose de passer à la citation du jour. Elle est signée Pierre Desproges. 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

0: Dernier Manon Lisa, le petit pêcheur sur la scène du fil. C'était à l'occasion de l'Active Music Live. C'est tout de suite.
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1: Il est 6h30, voici le premier point sur l'actu locale avec Valentin Barthévian. Bonjour Valentin.
2: Bonjour Christophe, bonjour à tous.
1: À la une, la préfecture de la Loire appelle à une mobilisation collective.
2: Ouais, suite à un bilan de l'accidentalité particulièrement alarmant dans le département. Depuis le début de l'année, 12 personnes sont mortes sur les routes de la Loire contre 3 l'an dernier. À la même date, ce quadruplement du nombre de victimes mortelles impose un sursaut collectif à l'approche des grands flux estivaux, annonce la préfecture. On rappelle qu'hier, un homme de 31 ans est mort dans un accident sur la 89 à hauteur de Pommiers-en-Forêt. Un autre homme, un motard de 31 ans, lui aussi est décédé dimanche sur la 89 à Sainte-Colombe-sur-Gand. La gendarmerie qui annonce donc également accentuer les contrôles dans ce contexte inquiétant. Mardi de la semaine dernière sur la D24 près de Champoly, les gendarmes du peloton motorisé de Noir-et-Table ont arrêté un individu qui téléphonait au volant, mais ce n'est pas tout. Il était positif aux stupéfiants lors de la perquisition à son domicile. Une centaine de grammes de cannabis a été découvert.
1: En parlant de l'utilisation du téléphone au volant, c'est une journée qui va permettre de sensibiliser aux dangers de cette pratique.
2: À Andrézieux-Boutéon, à l'Envol Stadium, un village des sensibilisations suivi d'un match de gala, vont rythmer seront proposés au public. Le but, faire de la prévention autour du téléphone et de son danger parfois mortel. Pour les conducteurs, plusieurs acteurs seront concernés. L'association ligérienne Steph Cares à l'origine de l'événement, mais aussi la gendarmerie de la Loire et même la municipalité. François Driol, maire d'Andrézieux-Boutéon, est très investi dans la cause.
3: C'est un sujet qui me tient à cœur. Tant que maire, je peux être amené, Dieu merci, ça ne m'est pas arrivé, d'aller me rendre auprès d'une famille pour lui annoncer les conséquences d'un dramatique accident. Donc en tant que responsable de la commune, je suis forcément adhérent à ce type de démarche. Et puis j'étais sapeur-pompier professionnel. Et donc en tant que sapeur-pompier professionnel, j'ai vécu ce type de situation à la suite d'un accident. C'est quelque chose qu'on n'imagine pas tant qu'on ne l'a pas ressenti dans sa chair. Et puis j'ai des enfants qui conduisent. Je crois que c'est vraiment une prise de conscience de société qu'on doit avoir. Prendre le volant, c'est toujours un risque, et téléphoner, mais même en marchant, hein, et même au vélo, et même en trottinette, le téléphone demande de la concentration. Il faut dissocier ces deux choses-là. Il faut savoir s'arrêter sur le bas-côté. Téléphoner, c'est une occupation. Conduire, c'en est une autre. Elles ne sont pas compatibles.
2: Et à noter que d'après les chiffres de la gendarmerie de la Loire, le pourcentage d'accidents de la route liés au téléphone a augmenté depuis le début de l'année 2026. Eux se mobilisent aujourd'hui pour leur salaire et leurs droits, les AED, les assistants d'éducation. Ils sont en grève aujourd'hui à l'appel de l'intersyndicale. Ils demandent notamment une hausse de salaire de 400 euros, une grille de salaire nationale ou encore des embauches massives. Un rassemblement est prévu à Saint-Thé devant la direction des services départementaux de l'éducation nationale de la Loire à 10h30 ce matin. Une assemblée générale aura également lieu dès 9h à la Bourse du Travail pour parler des conditions de travail.
1: Dans l'actu également, 3 des 4 communes qui n'avaient pas de maire dans la Loire ont enfin obtenu une liste.
2: Ouais, puisqu'il n'y avait pas de candidat lors des dernières élections, les habitants de Saint-Paul, d'Artin et de Nolieux étaient à nouveau appelés aux urnes dimanche. Par contre, il faudra attendre vendredi et le conseil municipal d'intronisation du maire pour connaître l'identité du premier magistrat. À noter que du côté de Gumière, les élections sont fixées au 28 juin prochain, car personne ne s'était manifesté dans les temps. En foot, après le match des héros dimanche dans le Chaudron, la mobilisation continue. Si vous avez raté ce match entre les légendes des Verts, composées notamment de Stéphane Ruffier, Rémi Cabella, Tabanou ou encore Romain Mouma, qui sont inclinés 4-3 face à la team des héros, où il y avait plusieurs célébrités, vous pouvez encore faire une bonne action pour soutenir donc la recherche contre la maladie de Charcot. Une vente aux enchères avec des maillots de la rencontre sont mises en vente dès maintenant sur le site de l'AS Saint-Etienne jusqu'à dimanche 20h.
1: Merci beaucoup Valentin, on passe maintenant à la météo un petit peu mitigée de ce mardi.
2: Ouais, on va avoir un petit changement d'ambiance puisqu'on devrait avoir le droit à des averses orageuses sur globalement tout le département cet après-midi. Côté température, ça baisse aussi un petit peu par rapport à ce qu'on a connu ces derniers jours. 20 degrés attendus pour les maxis à Saint-Bonnet-le-Château et à Saint-Germain-la-Montagne, 22 degrés à Saint-Thé et à Bouin-sur-Lignon, 23 à Saint-Galmier, à Roanne et à Charlieu, 24 à Montbrison et à Feur, 25 si vous êtes à Bourg-Carvental et jusqu'à 26 degrés attendus du côté de Saint-Pierre-de-Beuf. La pluie et les orages devrait nous laisser tranquille demain avant le retour un tout petit peu de la pluie en fin de semaine.
1: Eh bien merci beaucoup Valentin. On te retrouve tout à l'heure à 7h pour un nouveau point sur l'actu. Nous on enchaîne avec les Black Eyed Peas. Voici Shut Up.
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Le retour des hits maintenant sur Active. Eh bien, c'est avec ce titre Tom Odell, Another Love. Et moi, je vous souhaite un bon début de journée. Bon début de semaine à l'écoute de la radio de la Loire.

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1: Voici votre taroscope du jour de ce mardi 2 juin. Bélier, pour le moment, pardon, votre situation est bloquée. Profitez pour analyser les causes de cet arrêt et sachez en tirer les conclusions. Taureau, la conclusion d'une affaire ou d'une transaction devrait vous être profitable et rendre la vôtre plus avantageuse. Gémeaux, vous êtes plein de bonne volonté. Cela vous permet de faire face aux tensions familiales et d'apaiser les difficultés. Cancer, vous vous référez à votre expérience et cela vous permet d'avoir un comportement réfléchi. Continuez ainsi. Les lions, agissez avec détermination pour clarifier votre situation. Faites des choix utiles à la réussite et à votre expérience.

0: Attention, les vierges, des retards, des problèmes nuisent à la bonne marche des affaires ou dans votre travail. Prenez votre mal en patience. Les balances, sachez que vos prières vont être exaucées, même si cela ne se voit pas encore. Vous êtes sur la bonne voie. Scorpion, une création ou une réalisation nouvelle sera un facteur de redressement, d'évolution de votre situation. Sagittaire, vous êtes inconstant, toujours en mouvement. Il sera bien de vous calmer un peu et de rechercher un équilibre. Les Capricornes, par la force des choses, vous allez devoir revoir votre stratégie financière de façon rigoureuse. Soyez courageux. Les Verseaux, eh bien, si plusieurs alternatives s'offrent à vous, saisissez-les au vol. Vous rendrez votre situation que plus solide. Enfin, les Poissons, à l'aide de vos cinq sens, imprégnez-vous d'une idée. Avec ardeur, envisagez le meilleur, elle deviendra réalité. La phrase qu'a choisie Stéline aujourd'hui pour vous: la vérité a plusieurs visages, le mensonge n'en a qu'un.
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0: Et ce matin, dans le plus grand morning, on continue de s'énerver sur la non-remontée des Verts. Les Verts restent en Ligue 2, au-delà de la déception. Qu'est-ce qui vous énerve le plus? Ça m'énerve, comme dirait un certain Helmut. Eh bien, leur manque d'envie, de certains nous disent, Régis. Jean-Claude nous dit que je trouve qu'ils sont bons pour la plupart, mais fainéants. Voilà, on parle un petit peu de... On a l'impression que les supporters trouvent que les joueurs n'ont pas assez mouillé le maillot. C'est ton avis, toi aussi, Valentin?
1: Ouais, je suis d'accord. Et je suis assez d'accord avec aussi Timothée Mémon hier sur la direction, les promesses qu'on a depuis qu'ils sont arrivés. Donc j'espère qu'il y aura du changement cet été.
0: Eh bien, on espère tous et que vous continuez à réagir. Dites-nous ce qui vous énerve vraiment, ce qui vous agace. C'est vrai qu'on est reparti pour une saison de Ligue 2 et comme tu le disais tout à l'heure, c'est pas un championnat facile et il va falloir cravacher. On commente justement ce sujet aujourd'hui sur les réseaux, sur Insta et sur Facebook. Merci à vous de réagir. Valentin, tu restes dans le coin, dans 10 minutes tu es là, les infos du jour, les infos locales, c'est à 7h et juste avant voici Rosalia.

0: Et après Rosalía Despecha dans un instant, Joseph Kamel, Crash. Ça arrive tout de suite dans un instant et les infos à 7h.
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1: Bonjour et bienvenue, bon mardi à l'écoute de la radio de la Loire, il est 7h. Il est 7h et voici un nouveau point sur l'actu avec Valentin Bartevian. Bonjour Valentin.
2: Bonjour Christophe, bonjour à tous.
1: À la une, sensibiliser les plus jeunes au danger du téléphone au volant.
2: C'est la mission de l'association Steph Cares, créée en 2019. Son président Romain Poirot a décidé de la créer à la suite d'un drame personnel durant lequel il a perdu sa femme et son fils dans un accident de la route impliquant l'usage d'un téléphone. Le but de l'association est donc de faire de la prévention en utilisant le football comme moyen de médiation chez les jeunes. Romain Poirot nous parle de ce que l'addiction au téléphone peut induire dans le quotidien d'un jeune.
3: On s'aperçoit lorsque l'on intervient dans les centres de formation, le déséquilibre d'attention psychique, du mauvais sommeil, de mauvaise récupération quand il passe trop de temps sur le téléphone. Donc c'est pas uniquement la distraction, c'est de l'addiction. C'est comme une cigarette ou de la cocaïne, c'est la même chose, un téléphone portable. Mais surtout, un espèce d'impact sur le mental, sur la vie de tous les jours, sur l'énergie captée en permanence par cet outil. Donc forcément, quand on vous capte de l'énergie, bah, l'attention, la coordination, on perd tout ça. Si je prends mon téléphone, je prends un risque. C'est comme si on prenait un téléphone chargé et qu'on joue à la roulette russe. C'est-à-dire, je prends le risque de me dire aujourd'hui, je vais rentrer dans une voiture ou pas. Donc je choisis moi-même délibérément de dire est-ce que je prends ce risque ou pas. Parce que vous le prenez déjà, vous quittez une main du volant, vous prenez l'information pour savoir où il se trouve. Donc vous allez à un moment être capté et c'est ce moment-là qui est le plus dangereux. Donc vous jouez avec votre vie, c'est un jeu de hasard, mais vous jouez votre vie.
2: Des propos recueillis par Alexandre Châtelard. A noté que demain, un match de gala caritatif à l'Envol Stadium d'Andrézieux-Boutéon avec Loïc Perrin, Kevin Monet-Paquet, François Clair ou encore Valère Germain est organisé. Il permettra de mettre en lumière la cause défendue par Steph Cares. Un match d'autant plus important que la préfecture de la Loire appelle à une mobilisation collective. La raison, c'est donc le bilan de l'accidentalité qui est alarmant dans le département. C'est simple, hein, depuis le début de l'année, 12 personnes sont mortes sur les routes de la Loire contre 3 l'an dernier à la même date. Ce quadruplement du nombre de victimes mortelles impose un sursaut collectif. À l'approche des grands flux estivaux, c'est ce qu'annonce la préfecture. On rappelle qu'hier, un homme de 31 ans est mort dans un accident sur la 89 à hauteur de Pommiers-en-Forêt et qu'un autre homme, un motard de 31 ans, lui aussi est décédé dimanche sur la 89, cette fois à Sainte-Colombe-sur-Gand. En parlant d'accidents sur les routes, vous étiez peut-être dans les bouchons hier à Saint-Étienne dans le tunnel du Rond-Point. Deux voitures sont entrées en collision vers 17h30 sur les RN88 dans le sens Givors-le-Puy. Deux femmes de 18 ans et deux de 17 ans ont été blessées légèrement et transportées vers les hôpitaux de l'agglomération stéphanoise. La circulation se faisait sur une voie le temps de l'intervention des secours.
1: L'actu également, 3 des 4 communes qui n'avaient pas de maire dans la Loire ont enfin obtenu une liste.
2: Ouais, puisqu'il n'y avait pas de candidat lors des dernières élections, les habitants de Saint-Paul, d'Artin et de Nolieu étaient à nouveau appelés aux urnes ce dimanche. Par contre, il faudra attendre vendredi le conseil municipal d'intronisation du maire pour connaître l'identité du premier magistrat. À noter que du côté de Dumière, les élections sont fixées au 28 juin prochain car personne ne s'était manifesté dans les temps. Et puis, attention si vous êtes habitué à rouler de nuit et à passer par la 40 à hauteur de Saint-Chamond pour des travaux de chaussée. L'autoroute sera coupée au niveau de l'échangeur 15 dans le sens Saint-Élion cette nuit de 20h30 à 6h, mais aussi dans la nuit de mercredi à jeudi et de jeudi à vendredi. Autre perturbation sur la RN88, toujours au niveau de Saint-Chamond dans le sens Saint-Étienne-Lyon. La bretelle de sortie La Varizelle est fermée aujourd'hui de 9h à 16h comme hier. La raison, ce sont les travaux du nouvel échangeur.
1: Et puis c'est l'heure du verdict.
2: Le stress monte chez les parents comme chez les jeunes. À partir de 19h ce soir, plus d'un million de candidats de Parcoursup pourront consulter les réponses à leurs vœux. Ils auront ensuite jusqu'au 11 juillet pour faire leur choix.
1: L'heure du verdict de la météo du jour est tombée. Valentin, quel temps fait-il aujourd'hui ?
2: Ah, on va avoir quelques averses orageuses cet après-midi sur globalement tout le département. Côté température, vous le ressentez, il fait un peu plus frais. C'est moins chaud que ce qu'on a connu ces derniers jours. 20 degrés attendus pour les maxis à Saint-Monnet-Château et à Saint-Germain-la-Montagne. 22 à Saint-Étienne et à Bouin-sur-Lignon. 23 degrés à Saint-Galmy, à Roanne et à Charlieu. 24 à Montbrison et à Feur. 25 à Bourg-Carvental. Et jusqu'à 26 degrés attendus cet après-midi à Saint-Pierre-de-Beuf.
1: Eh bien, merci beaucoup, Valentin. À tout de suite, tu restes avec nous dans le plus grand morning de la Loire. Karine nous rejoint. Mais pour l'heure, voici Eros Ramazzotti. Je vous rappelle qu'à l'occasion de la fête nationale italienne, un grand titre italien vous est proposé sur la radio de la Loire toutes les heures.
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2: Eh oui, bienvenue dans le plus grand morning de la Loire. Valentin est avec moi depuis un petit moment et Karine nous rejoint. Comment ça va, Karine?
3: Bonjour, ça va bien.
2: Oui. Avec le t-shirt de l'Italie, on parle beaucoup d'Italie ce matin. C'est la fête nationale là-bas, c'était pour ça qu'à cette occasion, et avec la nouvelle Alfa Romeo, comment elle s'appelle déjà? Oui, c'est la petite Alfa Romeo Junior à découvrir chez votre concessionnaire. On vous passe des musiques italiennes toutes les heures. Karine me disait, oui, c'est toujours appelé même. C'est vrai que c'est quand même les plus mythiques, là.
3: Oui.
2: Mais tu sais que le titre qu'on vient de s'écouter, Ross Ramazzotti, n'est pas parmi le top 3 des titres italiens les plus vendus de tous les temps. Tu as une petite idée des titres, du titre qui serait le plus vendu?
3: Non, je ne sais pas.
2: Valentin?
4: Aucune idée.
2: Aucune idée. Vous laissez guider. Voici le numéro 1 vendu de tous les temps, musique italienne. Andrea Bocelli.
3: D'accord.
2: Et oui, Conte Partiro. Ça, c'est le number 1, le number 2. Eh ben, c'était pas les Gypsy King qui le chantait, Domenico Modugno. Voilà, vous l'avez. Et puis alors oui, la troisième, j'aime beaucoup moi. Ah bah oui, ça, en soirée, ça marche toujours.
3: Oui.
2: Ça, c'est un de mes morceaux favoris. Tu sais, quand la piste de danse commence à se calmer, tu balances ça, ça marche. Gentil déconne. Voilà, l'Italiano, troisième titre. Le plus vendu de tous les temps, Toto Cutugno, l'Italiano. Vous avez les trois titres. Alors, toutes les heures, on vous passe un petit titre italien. Il va y avoir plein de choses délicieuses, tu vas voir, arriver.
3: Délicieuses.
2: Délicieuses, en effet. Et on reparle de cette journée nationale italienne dans les petites infos du jour. Nous, dans un instant, on part à bicyclette avec un vélo électrique moustache. C'est fabriqué en France, c'est des très très bons vélos d'ailleurs. Je vous propose de vous sélectionner dans un instant. N'appelez pas immédiatement le standard, car il ne répondra pas.
3: Je coupe le son.
2: Et je monte le son. Bruno Mars, I Just Might. Et on joue ensemble juste après.

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1: 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La question pour vous sélectionner maintenant pour le tirage au sort et jouer avec moi. Quel est l'autre nom du VTT? Est-ce qu'on appelle ça un mountain bike ou bike to the future? Un mountain bike ou bike to the future? Quel est l'autre nom du VTT, du vélo tout terrain? Karine vous attend, elle accepte vos réponses dès maintenant. Bonne chance.
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1: 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Le tirage aura lieu vendredi dans l'émission de Laurent, ce sera dans le drive. Karine qui est avec nous pour la sélection là maintenant.
2: C'est Philippe Dunia.
1: Eh bien bonjour Philippe Dunia.
3: Bonjour.
1: Bienvenue à toi Philippe, tu fais quoi dans la vie?
3: Je suis chargé d'entretien des rivières dans la plaine du Forêt.
1: Oh génial. D'accord, et du coup tu bosses pour qui?
3: Je bosse pour Loire Forêt Agglomération.
1: D'accord, très très bien. Bon, et aujourd'hui du coup tu te rends vers quelle rivière?
3: Je serai sur le Bonson, sur la commune de Périgneux.
1: Ah d'accord, très très bien, hyper intéressant. Eh bien écoute Philippe, pour aller bosser un petit peu, te balader le long des rivières, on te propose de gagner ce vélo électrique Moustache d'une valeur de 1 400 €. C'est avec notre partenaire Mondo Vélo à Montbrison. Je pense que tu as la réponse à la question que j'ai posée. L'autre nom donné au VTT, est-ce que c'est mountain bike ou c'est bike to the future? Un petit jeu de mots pourri, bike to the future. Quelle est la réponse selon toi?
3: C'est le mountain bike.
1: Eh bah oui, exactement. Et au début du VTT, on appelait ça le mountain bike. C'est les stages qu'organisait Val Benoît à l'époque. C'était les stages de mountain bike. C'est pour dire, c'est vieux l'histoire. Bonne réponse, Philippe Dunia. Tu es donc sélectionné pour le tirage au sort de vendredi. Je croise les doigts.
3: Merci beaucoup.
1: Et puis à bientôt et belle journée à toi.
3: Merci, belle journée.
1: Ciao, au revoir.
3: Ciao.
1: C'est vrai que c'est agréable en ce moment, cette période de l'année, de travailler au bord des rivières.
2: J'imagine, oui.
1: Elena, Summer Body, c'est le retour des hits et c'est tout de suite sur Active.
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2: Actif Futé. Allez, pas de grandes difficultés ce matin à vous signaler, si ce n'est un ralentissement, et c'est le plus important, c'est entre Firminy et Saint-Étienne. Restez prudents au volant ce matin.
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2: Il est 7h30, voici un nouveau point sur l'actualité locale, c'est avec Valentin Barthévion. Bonjour Valentin.
4: Bonjour Christophe, bonjour à tous.
2: À la une, la préfecture de la Loire appelle à une mobilisation collective.
4: Ouais, suite à un bilan de l'accidentalité particulièrement alarmant dans le département. Depuis le début de l'année, 12 personnes sont mortes sur les routes de la Loire contre 3 l'an dernier. À la même date, ce quadruplement du nombre de mortels impose un sursaut collectif à l'approche des grands flux estivaux. C'est ce qu'annonce la préfecture. On rappelle qu'hier, un homme de 31 ans est mort dans un accident sur la 89 à hauteur de Pommiers en forêt, qu'un autre homme, lui aussi de 31 ans, un motard, est décédé dimanche sur la 89 à Sainte-Colombe-sur-Gand. La gendarmerie qui annonce donc, dans ce contexte, accentuer les contrôles mardi de la semaine dernière sur la D24 près de Champoly. Les gendarmes du peloton motorisé de Noir-Étable ont arrêté un individu qui téléphonait au volant, mais ce n'est pas tout, il était positif aux stupéfiants. Lors de la perquisition à son domicile, une centaine de grammes de cannabis a été découvert.
2: Et puis, en parlant de l'utilisation du téléphone au volant, justement, c'est une journée qui va permettre de sensibiliser au danger de cette pratique.
4: Pour lutter contre ce fléau lié à l'addiction des écrans au volant, l'association ligérienne Steph Cares va organiser demain un match caritatif pour sensibiliser les plus jeunes à ce danger grandissant. De son côté, la gendarmerie de la Loire essaye de mettre en place des dispositifs pour prouver l'implication du téléphone dans un accident. Yannick Mohr, commandant de l'escadron des contrôles des flux de la Loire, nous explique.
5: Ça nous coupe du monde et ça détourne notre attention. J'ai un exemple criant. C'est une voiture qui fait une embardée. Je me suis mis à sa hauteur. Elle s'est rendue compte que c'était les gendarmes. Et en fait, la dame avait la tête penchée en avant. Donc, elle n'avait plus le visuel sur la route. On voyait à peine sa tête. Et en fait, elle textotait avec les deux mains. Donc, elle tenait son volant avec les jambes. L'utilisation du téléphone au volant reste à démontrer sur les accidents. Donc, c'est les investigations des enquêteurs. Que ce soit les accidents corporels ou mortels, ça reste une infraction qui est difficile à démontrer. On a un travail de fond qui est réalisé. Il y a une saisie des téléphones, il y a une perquisition. On va se baser sur les constatations, mais également sur les témoignages, les prises de vidéos. Et puis, on va travailler aussi sur les nouvelles technologies. Donc, comme on est sur des téléphones qui sont high-tech, on va creuser sur l'utilisation des réseaux Internet ou tout simplement l'utilisation des applications. On peut le démontrer.
4: Des propos recueillis par Alexandre Châtelard. Notez que demain, un match de gala caritatif à l'Envol Stadium d'André-Zubouthéon permettra de mettre en lumière la cause défendue par Steph Cares. À cette occasion, la gendarmerie tiendra un stand de prévention dans le village des sensibilisations qui sera installé sur place. Eux se mobilisent aujourd'hui pour leur salaire et leurs droits. Les AED, les assistants d'éducation, sont en grève à l'appel de l'intersyndicale. Un mouvement national, ils demandent notamment une hausse de salaire de 400€, une grille de salaire nationale ou encore des embauches massives. Un rassemblement est prévu à Saint-Étienne devant la direction des services départementaux de l'éducation nationale de la Loire à 10h30. Une assemblée générale est également prévue dès 9h à la Bourse du Travail pour parler des conditions de travail.
2: Dans l'actu également, 3 des 4 communes qui n'avaient pas de maire dans la Loire ont enfin obtenu une liste.
4: Ouais, puisqu'il n'y avait pas de candidats lors des dernières élections en mars, les habitants de Saint-Paul, d'Artin et de Nolieux étaient à nouveau appelés aux urnes ce dimanche. Par contre, il faudra attendre vendredi et le conseil municipal d'intronisation du maire pour connaître l'identité du premier magistrat. À noter que du côté de Gumière, les élections sont fixées au 28 juin prochain car personne ne s'était manifesté dans les temps. Et puis, si vous avez raté ce match entre les légendes des Verts, composés de notamment de Ruffier, Cabella, Tabanou ou encore Amouma, qui se sont inclinés 4-3 face à la team des héros, il y avait plusieurs célébrités. Vous pouvez encore faire une bonne action pour soutenir la recherche contre la maladie de Charcot. La mobilisation continue, une vente aux enchères avec des maillots de la rencontre est organisée sur le site de l'AS Saint-Etienne jusqu'à dimanche 20h.
2: On termine par la météo, un petit peu mitigée aujourd'hui, mais en ce mardi 2 juin, Valentin.
4: Ouais, on devrait avoir le droit à des averses orageuses sur globalement tout le département cet après-midi. Côté température, ça baisse un petit peu par rapport à ce qu'on a connu la semaine dernière et par rapport à hier. 20 degrés attendus pour les maxis à Saint-Monnet-le-Château et à Saint-Germain-la-Montagne, 22 à Saint-Étienne, 23 à Saint-Galmier, 23 également à Roanne et à Charlieu, 24 à Montbrison, 25 à Bourg-Carvental et jusqu'à 26 degrés à Saint-Pierre-de-Beuf.
2: Eh bien, je te remercie et je te dis à tout de suite les petites infos du jour. Bonjour, arrive juste le temps de s'écouter Coldplay, A Sky Full of Stars.
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0: du jour. Bonjour.
1: Bonjour, nous sommes le mardi 2 juin. On va souhaiter une bonne fête aux blondines.
2: Elles sont souriantes et sociables. Elles sont très dynamiques et optimistes et ont beaucoup d'aplomb.
1: Vous connaissez
2: et optimistes et ont beaucoup d'aplomb.
1: Vous connaissez des blondines, vous ?
2: Oui.

0: ont pu réouvrir à cette date. Pour de nombreux restaurateurs et cafetiers, le 2 juin, c'est resté un peu comme s'ils ouvraient une deuxième fois leur business après plusieurs semaines d'arrêt d'inactivité et d'incertitude économique. Qu'est-ce que vous avez fait, vous, tout de suite à la sortie du Covid, des confinements?
1: Vous ne vous rappelez plus?
2: Je suis allé voir mes amis.
0: Ouais, moi je suis parti me balader. Voilà, j'en ai profité pour aller faire un grand tour en direction des monts du Forêt. Voilà. Et toi, tu te souviens?
1: Non, Karine, je me souviens plus.
0: Ah, incroyable.
1: Ouais.
0: 2 juin, c'est la fête nationale de l'Italie. On en parle depuis ce matin. Vous m'épargnerez la prononciation en italien. Fête de la République, elle commémore le référendum des 2 et 3 juin 46, au cours duquel les Italiens ont choisi d'abandonner la monarchie des Savoies pour instaurer la République. C'est aussi la première élection nationale au suffrage universel à laquelle les femmes italiennes ont participé.
1: Ouais.
0: Alors, il faut savoir que pendant quelques années, entre 77 et 2000, la fête n'était plus célébrée le 2 juin. C'est fou. Mais le premier dimanche de juin, c'est comme si nous, le 14 juillet, on ne faisait pas forcément le 14 juillet, mais le deuxième dimanche, tu vois, oui, de juin. Depuis 2000, c'est rétabli. Chaque 2 juin, ils font un peu comme nous. Un grand défilé militaire se déroule à Rome avec le passage, l'équivalent de la patrouille de France.
1: Oui.
0: En Italie, ce sont les...
1: Ah, je sais pas le nom.
0: Les tricolori. Voilà. Avec eux, le vert, blanc et rouge en fumigène. Je vous propose de passer à la citation, elle me fait rire, la citation de Pierre Desproges, humoriste, célèbre humoriste français. L'amour, il y a ceux qui en parlent et il y a ceux qui le font. À partir de quoi il m'apparaît urgent de me taire.
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1: Et voici votre taroscope de ce mardi 2 juin. Les béliers, pour le moment, votre situation est bloquée. Profitez-en pour analyser les causes de cet arrêt. Sachez en tirer les conclusions. Taureau, la conclusion d'une affaire ou une transaction devrait vous être profitable. Les gémeaux, eh bien, vous êtes plein de bonne volonté. Cela vous permet de faire face aux tensions familiales et d'apaiser les difficultés. Cancer, vous vous référez à votre expérience et cela vous permet d'avoir un comportement réfléchi. Continuez ainsi. Les lions, agissez avec détermination pour clarifier votre situation. Faites des choix utiles à la réussite et à votre expansion. Les vierges, des retards, des problèmes nuisent à la bonne marche des affaires ou dans votre travail. Prenez votre mal en patience. Balance, sachez que vos prières vont être exaucées, même si ça ne se voit pas encore. Vous êtes bien sur la bonne voie. Scorpion, une création, une réalisation nouvelle sera un facteur de redressement, d'évolution de votre situation. Les Sagittaires, vous êtes inconstant, toujours en mouvement. Il serait bien de vous calmer un peu et de rechercher un équilibre. Les Capricornes, par la force des choses, vous allez devoir revoir votre stratégie financière de façon rigoureuse. Soyez courageux. Les Verseaux, eh bien, si plusieurs alternatives s'offrent à vous, saisissez-les au vol. Vous rendrez votre situation que plus solide. Enfin, les Poissons, à l'aide de vos cinq sens, imprégnez-vous d'une idée avec ardeur. Envisagez le meilleur. Elle deviendra réalité. La phrase choisie par Céline aujourd'hui, la vérité a plusieurs visages, le mensonge n'en a qu'un.
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1: Allez, bienvenue dans le plus grand morning de la Loire. Hier, Karine, t'étais pas avec nous. On a reçu les organisateurs du Motorfest. T'en as entendu parler?
2: Oui.
1: C'est ce week-end à Zurich. C'est un bon plan. Tu penses y aller? Tu peux y aller? Ça te botte les naufragés,
2: Mano? Je sais pas encore.
1: Il y a des bons tributes, hein, des artistes qui vont jouer du Chaka Pong, du Muse, du Nirvana. En tout cas, ça nous a fait bien envie, Valentin, hier.
3: Ouais.
1: Le Motorfest qui mélange l'esprit moteur avec des expos de belles caisses. Il y a des combis, des camions, des mobs, voilà. Donc ceux qui aiment le moteur et puis la bonne zik. Les naufragés et Mano, la tribu.
2: C'est samedi et dimanche, c'est ça?
1: Ouais, exactement, c'est sur deux jours. C'est Matoukan, l'acolyte de Chicandier, qui est partenaire. Chicandier d'ailleurs sera présent. C'est gratuit pour les moins de 12 ans et il y a un pass week-end pour 39€ seulement. Bref, c'est dans le parc du château de Zurich. C'est the place to be, je vous le dis, le week-end prochain. The place to be, 6 et 7 juin, le Motorfest à Zurich, avec l'équipe qui va se déplacer. Karine, on compte sur toi, Valentin aussi. Moi, je peux pas, j'ai golf. Mais
3: ouais, moi aussi, je peux pas.
2: Le samedi, on a foot, Valentin.
3: On a un tournoi de foot samedi.
1: On ira le soir, trêve de plaisanterie. Le Motorfest, allez-y vraiment, franchement, c'est top.
3: Je suis pris, du coup, je peux pas aller au tournoi de foot.
2: Oui, samedi, c'est pas le dimanche, on peut.
1: Et il percute les agendas
3: non,
1: pendant l'émission.
2: Il faut que je le rappelle.
1: Il y a quoi?
3: Il y a un tournoi de foot.
1: D'accord.
2: On a un tournoi de foot avec une équipe active.
1: Oh, bah dis donc.
2: Ouais.
1: Vous en parlerez hors antenne, motorfestival.fr.
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1: Futé. Ah, ce matin, ça est encerclé, ça bouchonne bien à partir de la bifurcation Henri Camari lorsqu'on est de Firminy sur la RN 88. Du coup, ça coince à ce niveau-là en direction de la Rocade et en direction de Terre-Noire, où là, on va avoir une circulation en accordéon sur toute cette portion. De l'autre côté maintenant, si vous venez de Saint-Chamond à partir de la Chabure, on va coincer un petit peu, et notamment pour accéder à la 72, qui est un petit peu surchargée, et ce, dans les deux sens de circulation apparemment, et pas mal de temps d'attente ce matin du côté de la D498 en arrivant sur le rond-point d'Andrézieux.
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2: Allez, bon début de journée à l'écoute de la radio de la Loire. Vous écoutez le plus grand morning. L'esprit pas très clair ce matin, un peu à la bourre. 8h, presque passé de 2 minutes. Voici les infos présentées par Valentin Barthélion. Bonjour Valentin.
3: Bonjour Christophe, bonjour à tous.
2: À la une, sensibiliser les plus jeunes au danger du volant, du téléphone au volant.
3: C'est la mission de l'association Steph Cares, créée en 2019. Son président Romain Poirot a décidé de la créer à la suite d'un drame personnel durant lequel il a perdu sa femme et son fils dans un accident de la route impliquant l'usage d'un téléphone. Le but de l'association est donc de faire de la prévention en utilisant le football comme moyen de médiation chez les jeunes. Romain Poirot nous parle de ce que l'addiction au téléphone peut induire dans le quotidien d'un jeune.
4: On s'aperçoit lorsque l'on intervient dans les centres de formation le déséquilibre d'attention psychique, du mauvais sommeil, de mauvaise récupération quand il passe trop de temps sur le téléphone. Donc c'est pas uniquement la distraction, c'est de l'addiction. C'est comme une cigarette ou de la cocaïne, c'est la même chose un téléphone portable. Mais surtout un espèce d'impact sur le mental, sur la vie de tous les jours, sur l'énergie captée en permanence par cet outil. Donc forcément quand on vous capte de l'énergie, bah, l'attention, la coordination, on perd tout ça. Si je prends mon téléphone, je prends un risque. C'est comme si on prenait un téléphone chargé et qu'on jouait à la roulette russe. C'est-à-dire je prends le risque de me dire aujourd'hui je vais rentrer dans une voiture ou pas. Donc je choisis moi-même délibérément de dire est-ce que je prends ce risque ou pas. Parce que vous le prenez déjà, vous quittez une main du volant. Vous prenez l'information pour savoir où il se trouve. Donc vous allez à un moment être capté et c'est ce moment-là qui est le plus dangereux. Donc vous jouez avec votre vie, c'est un jeu de hasard, mais vous jouez votre vie.
3: Propos recueillis par Alexandre Châtelard, a noté que demain, un match de gala caritatif à l'Envol Stadium d'Andrézieux-Boutéon avec Kevin Monet-Paquet, Loïc Perrin, Pierre Sage ou encore Valère Germain permettra de mettre en lumière la cause défendue par Steph Cares. Un match d'autant plus important que la préfecture de la Loire appelle à une mobilisation collective à cause du bilan de l'accidentalité qui est alarmant dans le département. C'est simple, hein, depuis le début de l'année, 12 personnes sont mortes sur les routes de la Loire contre 3 l'an dernier à la même date. Ce quadruplement du nombre de victimes mortelles impose un sursaut collectif à l'approche des grands flux estivaux, annonce la préfecture. On rappelle qu'hier, un homme de 31 ans est mort dans un accident sur la 89 à hauteur de Pommiers-en-Forêt et qu'un autre homme, un motard, lui aussi de 31 ans, est décédé dimanche sur la 89 également, mais du côté de Sainte-Colombe-sur-Gand. En parlant d'accidents sur les routes, vous étiez peut-être dans les bouchons hier à Saint-Thé, dans le tunnel du rond-point. Deux voitures sont entrées en collision vers 17h30 sur les RN88 dans le sens Givors-le-Puy. Deux femmes de 18 ans et deux de 17 ans ont été blessées légèrement et transportées vers les hôpitaux de l'agglomération stéphanoise. La circulation se faisait sur une seule voie le temps de l'intervention des secours.
2: Dans l'actu également, 3 des 4 communes qui n'avaient pas de maire dans la Loire ont enfin obtenu une liste.
3: Ouais, puisqu'il n'y avait pas de candidat lors des dernières élections. Les habitants de Saint-Paul, d'Artin et de Nolieu étaient à nouveau appelés aux urnes dimanche. Par contre, il faudra attendre vendredi et le conseil municipal d'intronisation du maire pour connaître l'identité du premier magistrat. A noter que du côté de Gumière, les élections sont fixées au 28 juin prochain car personne ne s'était manifesté dans les temps. Sur les routes, attention si vous êtes habitué à rouler de nuit et à passer par la 40 à hauteur de Saint-Chamond. Pour des travaux de chaussée, l'autoroute sera coupée au niveau de l'échangeur 15 dans le sens Saint-Élion cette nuit de 20h30 à 6h, mais aussi dans la nuit de mercredi à jeudi et de jeudi à vendredi. Autre perturbation sur la RN88, toujours au niveau de Saint-Chamond dans le sens Saint-Élion. La bretelle de sortie La Varizelle est fermée aujourd'hui de 9h à 16h. Comme hier, la raison, ce sont les travaux du nouvel échangeur.
2: Et puis, c'est l'heure du verdict.
3: Ouais, le stress monte chez les parents comme chez les jeunes. À partir de 19h ce soir, plus d'un million de candidats de Parcoursup pourront consulter les réponses à leurs vœux. Ils auront ensuite jusqu'au 11 juillet pour faire leur choix.
2: Et nous, on n'a pas le choix aujourd'hui. C'était une météo un petit peu mitigée.
3: Ouais, mitigée puisqu'on devrait avoir le droit à quelques averses orageuses cet après-midi sur globalement tout le département. Côté température, on va atteindre les 20 degrés pour les maxi à Saint-Bonnet-le-Château et à Saint-Germain-la-Montagne, 22 degrés à Saint-Thé et à Bouin-sur-Lignon, 23 à Roanne, à Charlieu, 23 également à Saint-Galmier, 24 à Montbrison et à Feur, 25 à Bourg-Carvental et jusqu'à 26 degrés du côté de Saint-Pierre-de-Beuf.
2: Merci Valentin, on te retrouve dans un instant parce qu'il y a le quiz expresso qui arrive après ce titre italien spécial fête nationale aujourd'hui sur la radio de la Loire.
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2: Et bienvenue dans le plus grand morning de la Loire. Et il est l'heure de jouer au quiz expresso, Karine, ce matin, qui va tenter sa chance.
3: C'est Aurélie de Savigneux.
2: Eh bien, bonjour Aurélie de Savigneux.
4: Bonjour.
2: Bienvenue à toi, Aurélie. Je te laisse te présenter. Tu fais quoi dans la vie, Aurélie?
4: Alors, je suis employée de bureau sur la commune de Feur pour un service d'aide à domicile.
2: Ah, très très bien. Et tu bosses aujourd'hui?
4: Oui, je suis actuellement sur place à mon boulot.
2: Bah, génial. Peut-être des collègues pour te filer un petit coup de main?
4: Pas encore.
2: Eh bien, écoute, Aurélie, je vais te souhaiter bonne chance. T'es la première à t'élancer. Hier, on a eu un petit problème de téléphone avec notre auditeur. Donc, eh bien, un de moins, t'es la première à t'élancer cette semaine. On y va.
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2: Je te rappelle le principe, 30 secondes pour répondre à un max de questions. Si jamais tu bloques sur une question, tu me dis n'importe quoi, même si elle est fausse, c'est pas grave, ça permet de passer à la suivante.
4: D'accord.
2: On y va, Aurélie, c'est parti. Dans les Simpsons, quel est le prénom du père de famille?
4: Homer.
2: Oui, combien font 12 plus 17?
4: 29.
2: Oui, quel groupe français chantait Marcia Baila en 85?
4: Je passe.
2: Dis-moi un nom.
4: Les Tanitsuko.
2: Oui, quel ingrédient principal compose le guacamole?
4: L'avocat.
2: Oui, quel est le nom de la planète rouge?
4: Saturne.
2: D'après l'expression, où tous les chemins mènent-ils?
4: À Rome.
2: Oui. Oh, bah c'est pas mal du tout.
3: Oui, c'est pas mal, ouais. 5 points.
2: 5 points, bravo Aurélie. Tu es sur l'Erita Mitsuko. Comme il fallait absolument donner une réponse, bien joué. Ouais. C'était bien l'Erita Mitsuko qui chantait Marcia Baila en 85. On a Homer, on a 29, on a l'avocat. Il nous manque que la planète rouge qui est Mars. Qui est Mars, exact. La planète rouge. Mais très très bien, 5 points. Bah, écoute Aurélie, si tu n'es pas dépassée d'ici vendredi, c'est toi qui repartiras avec la Morning Box offerte par Cadeau Maestro. Bravo, c'est très bien joué.
4: Merci.
2: Ça. Ciao, merci de nous écouter Aurélie, à bientôt.
4: Merci, bonne journée à tous.
2: Au revoir, merci.
4: Au revoir.
2: On rejoue demain et tout de suite, voici pour le retour des hits, section d'Assaut, c'est ma direction.
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0: on s'énerve contre la non-montée des Verts. On a digéré ou pas cette défaite. Bref, au-delà de la déception, aujourd'hui, qu'est-ce qui vous énerve? Le fait que la SS ne remonte pas, Valentin, qu'est-ce qui t'énerve le plus?
1: Ah bah, tout, moi j'en peux plus.
0: Le truc qui t'agace, par exemple, certains sur les réseaux nous ont dit c'est le fait de ne pas avoir de derby. Certains nous disent c'est d'avoir soi-disant des bons attaquants, mais qui ne sont pas capables de tirer un tir. Leur manque d'envie, c'est ce qui énerve Régis, nous dit leur manque d'envie de certains, plus particulièrement.
1: Non, je le disais ce matin, c'est la direction, c'est les promesses de la direction.
0: Qui n'ont pas été tenues.
1: Ah oui, vraiment. Il faut du changement.
0: Et toi, Karine, qu'est-ce qui peut t'énerver un petit peu?
2: Moi, j'ai pas trop suivi cette saison, mais j'ai l'impression qu'ils n'étaient pas très bons, quoi.
0: Oui.
2: Donc, oui.
0: Manque d'envie, en tout cas. Qu'est-ce qui m'énerve, moi? Non, c'est que juste, il faut encore attendre un an, quoi. C'est long, et puis en plus, c'est costaud. La Ligue 2, maintenant, c'est ce qu'on disait ce matin, c'est qu'on est.
1: Voilà. Ouais, des grosses équipes, hein.
0: C'est que c'est long, il faut encore attendre un an.
1: 34 week-ends.
0: Voilà, 34 week-ends. Et puis ce qui est vraiment rageux aussi, c'est d'avoir gâché ces dernières occasions. Je pensais surtout à ça, ces occasions manquées à Rodez. Et encore, c'est dommage quand même. Vous continuez à réagir sur les réseaux sociaux, sur Instagram et sur Facebook. Et puis nous, on se retrouve dans un instant, l'équipe. Il y a la Juste Prime. Vous voulez un indice pour ce matin? La Juste Prime, vous voulez jouer? Valentin, toi qui es fort à ce jeu.
1: Allez, donne-moi cet indice.
0: Elle est impair. Elle est impair, comprise entre 100 et 600 euros.
1: Plaisir.
0: Eh ben écoute, ça t'élimine la moitié des possibilités. Vita et Slimane, ça va, ça vient. C'est le retour des hits sur Active.

0: 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Juste avant, on fait un point sur vos conditions de circulation. À tout de suite.
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32: C'est chargé ce matin au sud de Saint-Étienne lorsque vous arrivez de Saint-Chamond. Ça coince en direction de la 72. On a du monde également sur la 72 dans l'autre sens au niveau du virage de Mont-Réno. On a du monde également au bas du col de la République sur la RN88 dans le sens Firminy-Saint-Chamond. Et puis sur la rocade ouest dans les deux sens. C'est compliqué aussi au niveau d'Andrézieux, que ce soit sur la 72 lorsque vous venez du péage de Vauchette. Et il y a pas mal de monde entre Saint-Just-Saint-Rambert ce matin et le rond-point. Restez prudents et patients.
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1: Allez, est-ce qu'on va réoffrir une juste prime cette semaine encore? Karine qui est avec nous là ce matin.
2: Gildas de Chandieu.
1: Ah ben bon, bonjour Gildas de Chandieu.
3: Bonjour, bonjour, ça va?
1: Bah oui, ça va bien. Et toi, qu'est-ce que tu fais de beau dans la vie, Gildas?
3: Je suis aide-maçon.
1: Tu es aide-maçon, très très bien.
3: C'est ça.
1: Tu travailles chez un artisan?
3: C'est ça.
1: Bon, eh ben écoute, c'est très bien, Gildas. Je te propose de gagner un peu de cash ce matin. On va jouer à la juste prime maintenant. J'ai donné un indice. Est-ce que tu l'as eu?
3: Non.
1: Alors, c'est dommage, elle avait vachement aidé Valentin. Du coup, il était enthousiaste depuis le moment où j'ai donné l'indice. Attention, c'est pas grave. 10 secondes pour essayer de trouver le montant qui est compris entre 100 et 600 euros. Gildas, c'est à toi maintenant.
3: 400 euros.
1: C'est moins.
3: 200.
1: C'est plus.
3: 300.
1: C'est plus.
3: 350.
1: C'est moins.
3: 340.
1: C'est moins.
3: 320.
1: C'est plus.
3: Ah, 330.
1: Allez. Non, ça passe pas. On s'arrête, on va se calmer. C'est 327 euros, Gildas.
3: 327.
1: Ouais. C'est dommage, elle était impaire ce matin, la juste prime. Ça t'aurait permis peut-être d'aller plus vite. En tout cas, t'es bien cool, Gildas. Ça fait plaisir d'avoir joué avec toi.
3: Y'a pas de soucis.
1: Et tu reviens quand tu veux, ok?
3: Allez, ça marche, pas de soucis, merci bien.
1: Allez, bonne journée, ça doit être un régal bonne sur les chantiers avec toi.
3: Merci.
1: Salut Gildas.
3: Salut.
1: Ça fait plaisir, ces gens qui sont plein de gouache comme ça le matin au réveil. Il a aussi plein de gouache le matin au réveil. Voici Valentin Barthévian pour les infos. Il est 8h31. Et bonjour Valentin.
4: Bonjour Christophe, bonjour à tous.
1: À la une, la préfecture de la Loire appelle à une mobilisation collective.
4: Ouais, suite à un bilan de l'accidentalité qui est particulièrement alarmant dans le département. Depuis le début de l'année, on comptabilise 12 décès sur les routes de la Loire contre 3 seulement l'an dernier à la même date. Ce quadruplement du nombre de victimes mortelles impose un sursaut collectif à l'approche des grands flux estivaux, c'est ce qu'annonce la préfecture. On rappelle qu'hier, un homme de 31 ans est mort dans un accident sur la 89 à hauteur de Pommiers-en-Forêt et qu'un autre homme, un motard 31 ans lui aussi, est décédé dimanche sur la 89, cette fois à Sainte-Colombe-sur-Gand. La gendarmerie qui annonce donc accentuer les contrôles dans ce contexte inquiétant. Mardi de la semaine dernière sur la D24, près de Champoly, les gendarmes du peloton motorisé de Noirettable ont arrêté un individu qui téléphonait au volant. Mais ce n'est pas tout, il était également positif aux stupéfiants. Lors de la perquisition à son domicile, une centaine de grammes de cannabis a été découvert.
1: Et en parlant de l'utilisation du téléphone au volant, c'est une journée qui va permettre de sensibiliser au danger de cette pratique.
4: À Andrézieux-Boutéon, à l'Envol Stadium, un village, des sensibilisations suivies d'un match de gala seront proposées au public demain. Le but, faire de la prévention autour du téléphone et de son danger, parfois mortel pour les conducteurs. Plusieurs acteurs seront concernés. L'association ligérienne Steve Cares, à l'origine de l'événement, mais aussi la gendarmerie de la Loire et même la municipalité. François Driol, maire d'Andrézieux-Boutéon, est très investi dans la cause.
5: C'est un sujet qui me tient à cœur. Tant que maire, je peux être amené, Dieu merci, ça ne m'est pas arrivé, d'aller me rendre auprès d'une famille pour lui annoncer les conséquences d'un dramatique accident. Donc en tant que responsable de la commune, je suis forcément adhérent à ce type de démarche. Et puis j'étais sapeur-pompier professionnel. Et donc en tant que sapeur-pompier professionnel, j'ai vécu ce type de situation à la suite d'un accident. C'est quelque chose qu'on n'imagine pas tant qu'on ne l'a pas ressenti dans sa chair. Et puis j'ai des enfants qui conduisent. Je crois que c'est vraiment une prise de conscience de société qu'on doit avoir. Prendre le volant, c'est toujours un risque, et téléphoner, même en marchant, hein, et même au vélo, et même en trottinette. Le téléphone demande de la concentration. Il faut dissocier ces deux choses-là. Il faut savoir s'arrêter sur le bas-côté. Téléphoner, c'est une occupation. Conduire, c'en est une autre. Elles ne sont pas compatibles.
4: Des propos recueillis par Alexandre Châtelard a noté que, d'après les chiffres de la gendarmerie de la Loire, le pourcentage d'accidents de la route liés au téléphone a augmenté depuis le début de l'année 2026. Eux se mobilisent aujourd'hui pour leur salaire et leurs droits. Les AED, les assistants d'éducation, ils sont en grève à l'appel de l'intérieur syndical, un mouvement national. Il demande notamment une hausse de salaire de 400 euros, une grille de salaire nationale ou encore des embauches massives. Un rassemblement est prévu à Saint-Thé devant la direction des services départementaux de l'éducation nationale de la Loire à 10h30. Une assemblée générale est également prévue dès 9h à la Bourse du Travail pour parler de leurs conditions de travail.
1: Dans l'actu également, 3 des 4 communes qui n'avaient pas de maire dans la Loire ont enfin obtenu une liste.
4: Et oui, parce qu'il n'y avait pas de candidats lors des dernières élections. Les habitants de Saint-Paul, d'Artin et de Nolieu étaient à nouveau appelés aux urnes. violente dimanche. Par contre, il faudra attendre vendredi et le conseil municipal d'intronisation du maire pour connaître l'identité du premier magistrat. À noter que du côté de Guimière, les élections sont fixées au 28 juin prochain car personne ne s'était manifesté dans les temps. Et puis, si vous avez raté ce match entre les légendes des Verts, composés notamment de Stéphane Ruffier, Rémi Cabella, Franck Tabanou ou encore Romain Mouma, qui se sont inclinés 4-3 face à la team des héros où il y avait plusieurs célébrités, vous pouvez encore faire une bonne action pour soutenir la recherche contre la maladie de Charcot. La mobilisation continue, une vente aux enchères avec des maillots de la rencontre est organisée sur le site de l'AS Saint-Etienne jusqu'à dimanche 20h.
1: Et on passe à la météo du jour.
4: Ouais, on va avoir un petit changement d'ambiance aujourd'hui puisqu'on devrait avoir le droit à des averses orageuses cet après-midi sur globalement tout le département. Côté température, ça baisse encore un petit peu par rapport à hier. 20 degrés attendus pour les maxis à Saint-Monnet-le-Château, 22 à Saint-Étienne et à Bouin-sur-Lignon, 23 à Roanne et à Charlieu, 24 à Montbrison, 24 également à Feur, 25 à Bourg-Aventale et jusqu'à 26 degrés attendus à Saint-Pierre-de-Bœuf.
1: Merci beaucoup Valentin. Dans un instant, les petites infos du jour. Bonjour, juste après Tamé Impala et Jenny Dracula.
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0: petites infos du jour. Bonjour.
1: Et nous sommes le mardi 2 juin. Bonne fête aux Blandines.
2: Elles sont souriantes et sociables. Elles sont très dynamiques et optimistes. Elles ont beaucoup d'aplomb.
1: C'est un peu comme la nôtre. Blandine
2: d'Active Média.
1: Et un rayon de soleil de l'agence Média. Voilà, ce sont les filles qu'il faut appeler si vous voulez faire de la pub sur Active, si vous voulez communiquer avec nous. Bonne fête Blandine et bonne fête à toutes les Blandines. On célèbre aujourd'hui, il y a déjà 6 ans, c'était la deuxième phase de déconfinement à la suite du Covid. Vous vous en souvenez un petit peu de cette période?
3: Pas trop en vrai.
2: Oui, moi non plus en
3: souvenir
2: fait.
3: En fait.
1: Eh oui,
3: ça me paraît tellement lourd.
1: On se déconfinait, on était tellement bien dans le confinement, tranquille, peinard. Les bars, cafés, salles de sport, parcs de loisirs, piscines et restaurants ont pu réouvrir à partir de cette date. Pour de nombreux restaurateurs et cafetiers, c'est un petit peu la seconde ouverture de leur commerce. Le 2 juin, on en parle depuis ce matin, c'est également la fête de la République en Italie. C'est pour ça que Karine, elle porte le t-shirt Italie ce matin.
2: Oui, pardon.
1: Dissipé ce matin, oui. La classe. Alors, en Italie, en fait, le 2 juin, c'est un peu le 14 juillet, comme chez nous, mais eux, pendant quelques années, de 77 à 2000, ils le faisaient le premier dimanche de juin, donc la fête n'était pas forcément toujours le 2 juin. C'est surprenant, quand même.
3: Ouais, mais c'est un dimanche, et c'était pour ça, je pense qu'ils l'ont mis un dimanche, ils se sont dit, allez.
1: Mais nous,
2: pour éviter que les gens ne travaillent pas
3: peut-être.
2: Un jour de semaine.
1: Et nous, nous c'est le 14 juillet, ça n'a jamais bougé. Mais depuis en Italie, depuis 2000, ça y est, c'est vraiment chaque 2 juin comme nous. Depuis 2000, ça y est, c'est vraiment chaque 2 juin comme nous. Il y a un grand défilé militaire.

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1: Et bienvenue dans le plus grand morning de la Loire. Et on continue ce matin en fun fact à vous parler d'Italie. Bien évidemment, on parlait de la fête nationale, on parlait de musique. Et du coup, j'ai cherché ce matin les trois morceaux italiens les plus vendus de tous les temps. Toutes les heures, on vous passe un morceau italien. 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Parmi tout ce que je passe, qu'on a passé depuis ce matin et qu'on va passer, à votre avis, le numéro 1 de tous les temps en chanson italienne est...
2: On n'a aucune idée.
1: Bacelli, Conte Partiro. Eh oui. C'est le morceau italien le plus vendu de tous les temps. Le deuxième, moi je pensais que c'était les Gypsy Kings. Je savais pas que l'original c'était italien. C'était Volare. Nel blu di Pinto di blu. Et le troisième, mon morceau préféré. L'Italiano. Ça c'est bon ça. En soirée, ça vous fait lever ou pas vous?

0: Non.
1: Non,
0: c'est pas ma carte.
2: Ouais, moi non plus.
1: Bon, je vous le dis, on fera pas de soirée ensemble.
2: Pas
1: c'est, c'est clair, c'est net, on travaille entre 6 et 10, mais ça, on fera pas la. Parce que moi, ça, ça me fait danser. L'Italiano, le troisième titre, le italien le plus vendu de tous les temps. Et pour toi, le meilleur titre de tous les temps, c'est.
0: Moi, j'aurais dit un titre de Maneskin.
1: Ben voilà, mais voilà. Mais
2: faut, ou de Damien Dalli.
0: Ouais.
2: Après, je chante pas
0: Eros
2: italien.
0: Damien Dalli.
1: Ah, voilà. Bah, on en a passé ce matin. Tiens, Zucchero, j'ai passé Baila Moreno, Mbo Morena en début d'émission. Merci à vous. Alex Warren, Fever Dream. Dans un instant, on refait un point sur vos conditions de circulation. Il y aura le taroscope.

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1: Allez, voici votre taroscope de ce mardi 2 juin. Bélier, pour le moment, votre situation est bloquée. Profitez-en pour analyser les causes de cet arrêt. Sachez en tirer les conclusions. Taureau, la conclusion d'une affaire ou une transaction devrait vous être profitable. Les Gémeaux, vous êtes plein de bonne volonté. Cela vous permet de faire face aux tensions familiales et d'apaiser les difficultés. Cancer, vous vous référez à votre expérience et cela vous permet d'avoir un comportement réfléchi. Continuez ainsi. Les Lions, agissez avec détermination pour clarifier votre situation. Faites des choix utiles à la réussite et à votre expansion. Vierge, des retards, des problèmes nuisent à la bonne marche des affaires ou dans votre travail. Prenez votre mal en patience. Les Balances, sachez que vos prières vont être exaucées, même si cela ne se voit pas encore. Vous êtes sur la bonne voie. Scorpion, une création, une réalisation nouvelle sera un facteur de redressement, d'évolution de votre situation. Sagittaire, vous êtes inconstant, toujours en mouvement. Il serait bien de vous calmer un peu et de rechercher un équilibre. Les Capricornes, par la force des choses, vous allez devoir revoir votre stratégie financière de façon rigoureuse. Soyez courageux. Les Verseaux, si plusieurs alternatives s'offrent à vous, eh bien saisissez-les au vol. Vous rendrez votre situation que plus solide. Enfin, les Poissons, à l'aide de vos cinq sens, imprégnez-vous d'une idée avec ardeur. Envisagez le meilleur. Elle deviendra réalité. La phrase du jour choisie par Stéline. La vérité a plusieurs visages. Le mensonge n'en a qu'un.
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1: 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Et ce matin, ça coince au bas du col de la République pour rejoindre Saint-Étienne. On a un peu de monde également sur la rocade ouest dans les deux sens, sur la 72 côté est. Maintenant, il y a du monde au niveau de la bretelle d'Axérène, 88 à 72 au niveau de Saint-Jean-Bonnefonds. Et puis dans l'autre sens, ça coince au niveau du tunnel de la Terrasse et un petit peu plus loin en raison de travaux. Soyez prudents et patients.
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1: Très bon début de journée, bonne matinée à l'écoute de la radio de la Loire, il est 9h. Et à 9h, on retrouve Valentin Barthévion pour les infos locales. Salut Valentin.
2: Bonjour Christophe, bonjour à tous.
1: À la une, sensibiliser les plus jeunes aux dangers du téléphone au volant.
2: C'est la mission de l'association Steph Cares, créée en 2019 pour lutter contre ce fléau lié à l'addiction des écrans au volant. L'association ligérienne tente de sensibiliser les plus jeunes à ce danger grandissant. De son côté, la gendarmerie de la Loire essaye de mettre en place des dispositifs pour prouver l'implication du téléphone dans un accident. Yannick Mort, commandant de l'escadron des contrôles des flux de la Loire, nous explique.
3: Ça nous coupe du monde et ça détourne notre attention. J'ai un exemple criant, c'est une voiture qui fait une embardée. Je me suis mis à sa hauteur, elle s'est rendue compte que c'était les gendarmes. Et en fait, la dame avait la tête penchée en avant, donc elle avait plus le visuel sur la route. On voyait à peine sa tête et en fait, elle textotait avec les deux mains. Donc elle tenait son volant avec les jambes. L'utilisation du téléphone au volant reste à démontrer sur les accidents. Donc c'est les investigations des enquêteurs. Que ce soit les accidents corporels ou mortels, ça reste une infraction qui est difficile à démontrer. On a un travail de fond qui est réalisé, il y a une saisie des téléphones. Il y a une perquisition. On va se baser sur les constatations, mais également sur les témoignages, les prises de vidéos. Et puis, on va travailler aussi sur les nouvelles technologies. Donc, comme on est sur des téléphones qui sont high-tech, on va creuser sur l'utilisation des réseaux Internet ou tout simplement l'utilisation des applications. On peut le démontrer.
2: Un des propos recueillis par Alexandre Châtelard a noté que demain, un match de gala caritatif à l'envol stadium d'Andrézieux-Boutéon avec notamment Loïc Perrin, François Clerc ou encore Kevin Monet-Paquet permettra de mettre en lumière la cause défendue par Steph Cares. À cette occasion, la gendarmerie tiendra un stand de prévention dans le village des sensibilisations qui sera installé sur place. Un match d'autant plus important que la préfecture de la Loire appelle à une mobilisation collective. La raison, c'est le bilan de l'accidentalité qui est alarmant dans le département. C'est simple, hein, depuis le début de l'année, 12 personnes sont mortes sur les routes de la Loire contre 3 l'an dernier à la même date. Ce quadruplement du nombre de victimes mortelles impose un sursaut collectif à l'approche des grands flux estivaux, c'est ce qu'annonce la préfecture. On rappelle qu'hier, un homme de 31 ans est mort dans un accident sur la 89 à hauteur de Pommiers-en-Forêt et qu'un autre homme, un motard de 31 ans, lui aussi est décédé dimanche sur la 89, cette fois à Sainte-Colombe-sur-Gand. En parlant d'accidents sur les routes, vous étiez peut-être dans les bouchons hier à Saint-Étienne dans le tunnel du rond-point en rentrant du travail. Deux voitures sont entrées en collision vers 17h30 sur la RN 88 dans le sens Givors-le-Puy. Deux femmes de 18 ans et deux de 17 ans ont été blessées légèrement et transportées vers les hôpitaux de l'agglomération stéphanoise. La circulation se faisait sur une seule voie le temps de l'intervention des secours.
1: Dans l'actu également, trois des quatre communes qui n'avaient pas de maire dans la Loire ont enfin obtenu une liste.
2: Oui, puisqu'il n'y avait pas de candidat lors des dernières élections. Les habitants de Saint-Paul, d'Artin et de Nolieux étaient à nouveau appelés aux urnes dimanche. Par contre, il faudra attendre vendredi le conseil municipal d'intronisation du maire pour connaître l'identité du premier magistrat. À noter que du côté de Dumière, où il n'y a là aussi pas de maire, les élections sont fixées au 28 juin prochain car personne ne s'était manifesté dans les temps. Sur les routes, attention si vous êtes habitué à rouler de nuit et à passer par la 47 à hauteur de Saint-Chamond. Pour des travaux de chaussée, l'autoroute sera coupée au niveau de l'échangeur 15 dans le sens Saint-Élion cette nuit de 20h30 à 6h demain matin, mais aussi dans la nuit de mercredi à jeudi et de jeudi à vendredi. Autre perturbation sur la RN 88, toujours au niveau de Saint-Chamond dans le sens Saint-Élion. La bretelle de sortie La Varizelle est fermée aujourd'hui dès maintenant de 9h jusqu'à 16h comme hier. La raison, les travaux du nouvel échangeur.
1: Et puis c'est l'heure du verdict.
2: Et ça y est, le stress monte hein, chez les parents comme chez les jeunes. À partir de 19h ce soir, plus d'un million de candidats de Parcoursup pourront consulter les réponses à leurs vœux. Ils auront ensuite jusqu'au 11 juillet pour faire leur choix.
1: Bien, merci Valentin, on passe à la météo mitigée aujourd'hui.
2: Ouais, vous le voyez, on a quand même beaucoup plus de nuages que les jours précédents et on devrait avoir le droit à des averses orageuses sur globalement tout le département cet après-midi. Côté température, ça se ressent, hein, ça baisse un petit peu. 20 degrés attendus pour les maxi à Saint-Monnet-le-Château et à Saint-Germain-la-Montagne, 22 à Saint-Étienne et à Bouin-sur-Lignon, 23 à Saint-Galmier, à Roanne et à Charlieu, 24 à Montbrison ou à Feur, 25 si vous êtes du côté de Bourg-Carvental et jusqu'à 26 degrés pour ceux qui sont à Saint-Pierre-de-Beuf.
1: Eh bien merci Valentin, on te retrouve tout à l'heure à 9h30, ce sera l'essentiel de l'actu en moins d'une minute. Et tout de suite, on va jouer avec notre partenaire Mondo Vélo à Montbrison pour vous offrir un vélo électrique de marque Moustache. Ce sera juste après ce titre italien Eros Ramazzotti, Cosè dell'Abita.
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1: 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Karine, qui a été sélectionnée pour jouer avec nous maintenant?
2: C'est Quentin de Vauche.
1: Eh bien, bonjour Quentin.
3: Bonjour, bonjour à tous.
1: Bienvenue, tu fais quoi dans la vie Quentin?
3: Je suis plombier chauffagiste.
1: Ah, très bien, dans quelle boîte?
3: Bah, dans ma boîte, Fleury Plomberie Chauffage.
1: Ah, très bien, et tu bosses du coup sur Vauche?
3: Ouais, sur la plaine, ouais.
1: Ouais, très bien, Quentin. Bah écoute, un vélo électrique tout chemin, ça c'est parfait, t'habites Vauche, tu pourras aller te faire les bords de Loire à partir d'Andrézieux jusqu'à Saint-Just. C'est parfait ce vélo pour ce genre de balade, moteur Bosch, autonomie de 50 à 100 km, bien équipé. Petite question toute simple, à quoi sert un derrière sur un vélo? Est-ce que c'est pour freiner ou pour changer les vitesses?
3: Je crois que c'est pour changer les vitesses.
1: Ouais, tu crois bien. Pas très difficile. Quentin, génial, tu es sélectionné pour le tirage au sort. Ce sera vendredi dans le drive avec Laurent. Je te souhaite bonne chance. Bravo. Allez, la sélection, elle est pour toi, Quentin. Oui, mais bien sûr, vas-y.
3: Allez, bah, je fais une petite dédicace à Pierre qui m'écoute, ma petite chérie et sûrement Nico.
1: Ouais, ta petite chérie, elle s'appelle comment?
3: Élise.
1: Mais Élise?
3: Élise,
1: ouais. Élise, bah écoute, on la salue pour toi. Quentin, merci d'avoir joué, merci de nous écouter, puis je te souhaite une belle journée, bonne chance pour le tirage au sort, ok?
3: Merci.
1: Salut. Ciao,
3: bonne
1: Quentin.
3: Journée. Ciao.
1: Oh, ciao. Demain matin, je vous redonnerai l'opportunité de vous sélectionner par deux fois pour gagner ce super vélo. Merci beaucoup, Karine. La suite des hits, bah, pour te faire remercier, Damiano David. Voilà, un petit next summer, ça arrive juste après ça.
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1: Il nous reste un peu de perturbation ce matin. C'est au bas du col de la République en direction de Saint-Étienne jusqu'à la place Bellevue. On a des bouchons ce matin, sinon partout ailleurs ça s'est fluidifié. Restez prudents.
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0: Il est 9h30, voici l'essentiel de l'actu en moins d'une minute avec Valentin Barthévian.
1: Ouais, à la une, un enfant a été agressé sexuellement lors d'une sortie scolaire à Saint-Étienne. Ça s'est passé hier, c'est un élève de l'école primaire Beaulieu de la Tour. Les encadrants présents ont immédiatement réagi pour faire fuir l'agresseur présumé. Alerté dans la foulée, la police municipale s'est rendue sur place pour sécuriser le secteur. Quelques instants plus tard, le suspect a été localisé et interpellé place du Peuple par la police municipale. La préfecture de la Loire appelle à une mobilisation collective suite au bilan de l'accidentalité particulièrement alertant dans le département. C'est simple, hein, depuis le début d'année, 12 personnes sont mortes sur les routes de la Loire contre 3 l'an dernier à la même date. Hein, on le rappelle, hein, hier, un homme de 31 ans est mort dans un accident sur la 89 à hauteur de Pommiers-en-Forêt, qu'un autre homme, un motard de 31 ans, est lui aussi décédé dimanche sur la 89 également, cette fois à Sainte-Colombe-sur-Gand. La gendarmerie qui annonce donc, dans ce contexte inquiétant, accentuer les contrôles. Mardi de la semaine dernière, sur la D24, près de Champoly, les gendarmes du peloton motorisé de Noir-et-Table ont arrêté un individu qui téléphonait au volant, mais ce n'est pas tout, il était positif aux stupéfiants. Lors de la perquisition à son domicile, une centaine de grammes de cannabis a été découvert. Et puis, c'est l'heure du verdict, le stress monte chez les parents comme chez les jeunes. À partir de 19h aujourd'hui, plus d'un million de candidats de Parcoursup pourront consulter les réponses à leurs vœux. Ils auront ensuite jusqu'au 11 juillet pour faire leur choix.
0: Eh bien, merci Valentin. On passe à la météo. Quel temps fait-il aujourd'hui?
1: On va avoir le droit à des averses orageuses cet après-midi sur globalement tout le département. Côté température, ça baisse un petit peu encore par rapport à hier. 20 degrés attendus pour les maxis à Saint-Monnet-le-Château et à Saint-Germain-la-Montagne. 22 à Saint-Thé et à Bourg-en-Lignon. 23 à Saint-Galmy, à Rouen et à Charlieu. 24 si vous êtes à Montbrison ou à Feur. 25 à Bourg-Carventale et jusqu'à 26 degrés à Saint-Pierre-de-Beuf.
0: Merci beaucoup Valentin. On te retrouve dans un instant pour l'actu télé. Ce sera après Game s'appelle ta copine et Jérémy Frérot. À tout de suite.
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1: Allez, voici l'actu télé du jour. C'est avec Valentin Barthévian. Bonjour Valentin, on commence par les audiences d'hier.
2: Oui, bonjour. Eh bien, c'est TF1 qui termine en tête des audiences avec les deux derniers épisodes de l'été 36. Vous étiez 3 270 000 téléspectateurs. France 2 est deuxième avec Meurtre au paradis qui a réuni 2 630 000 curieux. Et puis c'est M6 qui est troisième avec Marié au premier regard. Vous étiez 1 860 000.
1: On passe à l'actu télé du jour.
2: D'abord, elle a été condamnée à une amende de 15 000 euros pour pratique commerciale trompeuse. Kelly Ellar, une influenceuse connue pour avoir participé à des émissions de télé-réalité comme Les Ch'tis, Les 50 ou encore Maman est célèbre sur TFX. Sur Instagram, il y a quelques années, elle avait mis en avant un praticien esthétique spécialisé dans le traitement du lipœdème sans mentionner qu'il s'agissait d'un partenariat rémunéré. Elle a elle-même été opérée pour cette pathologie alors qu'elle cumule plus de 500 000 abonnés sur Instagram. Elle a été condamnée donc à 30 000 euros d'amende, dont 15 000 euros avec sursis. Elle devra également publier sur son compte Instagram la décision de justice et la laisser en ligne durant 7 jours. Et puis lui se plaint d'avoir été viré sans explication. Bruno Clermont, consultant de la chaîne CNews, a été limogé par texto. Après 4 ans de présence à l'antenne, le militaire général dans l'armée de l'air a été évincé de la chaîne du groupe Canal+ au mois de mars. Un départ lié, selon lui, à l'influence au sein du canal de Xenia Fedorova, ancienne directrice de la chaîne pro-russe RT France.
1: Merci, on passe enfin au programme de ce soir.
2: Sur TF1, les fans d'aventure vont retrouver Koh-Lanta. Sur France 2, ce sont les passionnés d'histoire qui vont vibrer avec Laissez-vous guider dans le Paris des années folles. Sur France 3, c'est la série policière Alexandra L. Place ce soir à l'épisode 2 de la 5e saison. Si vous zappez sur France 4, vous tomberez sur le film After Sun. Sur France 5, c'est un documentaire sur le footballeur Kylian Mbappé. Ça s'appelle Mbappé, la diplomatie du ballon rond et non pas du ballon d'or, hein, c'est important de le préciser. Et puis sur M6, c'est Appel à témoins. Julien Courbet accueille des familles dont les proches ont disparu. Vous en doutez, c'est moi qui l'ai rajouté. C'est pas le ballon d'or.
1: Ouais, tu te permets.
2: Et je alors me permets que beaucoup de choses.
1: Je vois ça.
2: Tandis que Ousmane Dembélé, ballon d'or, il a gagné la Ligue des Champions.
1: Eh ben, je te laisse te réjouir l'année prochaine. C'est pas grave. Circuler pour mieux sauter. Dangerous, voici David Guetta. C'est le retour des hits.

0: Allez, à suivre Angèle et Justice avec What You Want. C'est ce qui arrive dans un instant. Puis on s'écoutera aussi Céline Dion, On ne change pas. Et puis en bonus, allez, un petit point sur vos conditions de circulation. À tout de suite.
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22: Et il se passe pas grand-chose actuellement, si ce n'est ce poids lourd en panne. Merci à Chantal de nous avoir informé. C'est dans le sens Andrézieux-Saint-Étienne sur la 72 et ce serait sur la bretelle la sortie 10, c'est-à-dire la sortie d'Auchan-Villars. Soyez prudents.
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0: Allez, il est l'heure de vous dire au revoir. Merci à vous d'avoir réagi sur les réseaux sociaux. Ce matin, on revenait un petit peu colère froide après les Verts qui restent en Ligue 2. Qu'est-ce qui vous a énervé cette saison? Eh bien, certains ont dit qu'est-ce qui vous énerve le plus? Le manque d'engagement peut-être des joueurs, le fait qu'il n'y aura pas encore cette saison de derby. L'équipe aussi est énervée, remontée quand même.
1: Ouais, bien sûr.
0: C'est dommage. Encore un an à patienter, Karine, avant des grands derbys chauds.
2: Oui.
0: Et ben voilà, c'est comme ça.
1: On a hâte.
0: On a hâte de voir ce qui va se passer durant l'été. En tout cas, nous serons derrière les Verts la saison prochaine, bien évidemment. Et on espère avec le retour de Timothée Mémon. Le Mémon de vérité à retrouver d'ailleurs sur nos réseaux et sur notre site internet activeradio.com. Merci l'équipe.
1: Merci à toi Christophe.
0: À demain.
2: À demain.
0: Tu sais que demain t'as la bonne nouvelle du jour.
1: Ouais, hein. Je l'ai déjà, t'inquiète pas.
0: J'espère qu'elle est bonne ta nouvelle.
1: Elle sera bonne.
0: On a envie de l'apter une
1: fois.
0: Voici Vianney et Mika, Keep It Simple. Je vous souhaite une belle journée. Je vous donne rendez-vous demain matin.

0: TV, il est 10h, merci de nous avoir choisi. Hélène Segarra, Andrea Bocelli arrive dans un instant avec Vivo Perley. La météo arrive dans quelques minutes aussi. Et puis voici maintenant les infos avec Valentin Barthévian. Bonjour Valentin.
1: Bonjour Jérôme, bonjour à tous. À la une enfant a été agressée sexuellement lors d'une sortie scolaire à Saint-Étienne. Ça s'est passé hier. C'est une élève de l'école primaire Beaulieu de la Tour. Les encadrants présents ont immédiatement réagi pour faire fuir l'agresseur présumé. Alerté dans la foulée, la police municipale s'est rendue sur place pour sécuriser le secteur, hein, d'après le maire Régis Juanico, qui a réagi sur le réseau social Facebook. Quelques instants plus tard, le suspect a été localisé puis interpellé place du peuple par la police municipale. Sensibiliser les plus jeunes au danger du téléphone au volant, c'est la mission de l'association Steph Cares, créée en 2019 pour lutter contre ce fléau, hein, lié à l'addiction des écrans au volant. L'association ligérienne tente de sensibiliser les plus jeunes. De son côté, la gendarmerie de la Loire essaye de se mettre en place des dispositifs pour prouver l'implication du téléphone dans un accident. Yannick Mort, commandant de l'escadron des contrôles des flux de la Loire, nous explique. Écoutez-le.
2: Ça nous coupe du monde et ça détourne notre attention. J'ai un exemple criant, c'est une voiture qui fait une embardée. Je me suis mis à sa hauteur, elle s'est rendu compte que c'était les gendarmes. Et en fait, la dame avait la tête penchée en avant, donc elle avait plus le visuel sur la route. On voyait à peine sa tête et en fait, elle textotait avec les deux mains. Donc elle tenait son volant avec les jambes. L'utilisation du téléphone au volant reste à démontrer sur les accidents. Donc c'est les investigations des enquêteurs, que ce soit les accidents corporels ou mortels. Ça reste une infraction qui est difficile à démontrer. On a un travail de fond qui est réalisé, il y a une saisie des téléphones. Il y a une perquisition. On va se baser sur les constatations, mais également sur les témoignages, les prises de vidéos. Et puis, on va travailler aussi sur les nouvelles technologies. Donc, comme on est sur des téléphones qui sont high-tech, on va creuser sur l'utilisation des réseaux Internet ou tout simplement l'utilisation des applications. On peut le démontrer.
1: Un des propos recueillis par Alexandre Châtelard. À noter que demain, un match de gala caritatif à l'Envol Stadium d'Andrézieux-Boutéon avec Kevin Monnet-Paquet, Romain Amouma ou encore François Clerc permettra de mettre en lumière la cause défendue par Steph Kerr. À cette occasion, la gendarmerie tiendra un stand de prévention dans le village des Sensibles. Civilisation qui sera installée sur place. En parlant d'accidents sur les routes, vous étiez peut-être dans les bouchons hier à Saint-Thé, dans le tunnel du rond-point. Deux voitures sont entrées en collision vers 17h30 sur les RN88, dans le sens Givors-le-Puy. Deux femmes de 18 ans et de 17 ans ont été blessées légèrement et transportées vers les hôpitaux de l'agglomération stéphanoise. La circulation se faisait sur une voie le temps de l'intervention des secours. Dans l'actualité également, trois des quatre communes qui n'avaient pas de maire dans la Loire ont enfin obtenu une liste, hein, puisqu'il n'y avait pas de candidat lors des dernières élections. Les habitants de Saint-Paul, d'Arc et de nos lieux était à nouveau appelé aux urnes dimanche. Par contre, il faudra attendre vendredi le conseil municipal d'intronisation du maire pour connaître l'identité du premier magistrat. A noter que du côté de Guimière, les élections sont fixées au 28 juin prochain car personne ne s'était manifesté dans les temps. Sur les routes encore, attention si vous êtes habitué à rouler de nuit et à passer par la 47 à hauteur de Saint-Chamond. Pour des travaux de chaussée, l'autoroute sera coupée au niveau de l'échangeur 15 dans le sens Saint-Élion cette nuit de 20h30 à 6h demain matin, mais aussi dans la nuit de mercredi à jeudi et de jeudi à vendredi. Autre perturbation sur la RN88, toujours au niveau de Saint-Chamond, dans le sens Saint-Étienne-Lyon, la bretelle de sortie, la Varizelle, est fermée jusqu'à 16h cet après-midi. Comme hier, la raison, ce sont les travaux du nouvel échangeur. Et puis, c'est l'heure du verdict. Le stress monte chez les parents comme chez les jeunes. À partir de 19h aujourd'hui, plus d'un million de candidats de Parcoursup pourront consulter les réponses à leurs vœux. Ils auront ensuite jusqu'au 11 juillet pour faire leur choix.
0: Et Valentin, on passe maintenant à la météo. Ça donne quoi pour aujourd'hui ?
1: Changement d'ambiance aujourd'hui, puisqu'on devrait avoir le droit à des averses orageuses sur globalement tout le département cet après-midi. Côté température, ça baisse encore par rapport à hier un petit peu. 20 degrés attendus pour les maxis à Saint-Monnet-le-Château et à Saint-Germain-la-Montagne. 22 degrés à Saint-Thé et à Bouin-sur-Lignon. 23 à Saint-Galmier, à Rouen et à Charlieu. 24 à Montbrison et à Feur. 25 à Bourg-Argental. Et jusqu'à 26 degrés à Saint-Pierre-de-Beuf.
0: Merci beaucoup Valentin. On y va pour une nouvelle heure de hit à l'occasion de la journée nationale italienne. Hélène Segarra, Andrea Bocelli pour Vivo Perley.
3: Toutes les heures, un titre italien sur Active avec la toute dernière Alfa Romeo Junior.

Imagine Dragons, c'était On Top of the World. Salut tout le monde, bon mardi matin, bienvenue dans les Matins Actifs. Aujourd'hui, à l'occasion de la journée nationale italienne, on est dans une ambiance de Dolce Vita et sur Active toute la journée. On vous fait écouter des titres 100% italiens toutes les heures. Et puis on ne change pas évidemment une équipe qui gagne. Avant 11h, on aura un nouvel indice pour vous offrir vendredi 50 € de shopping local. Et pour poursuivre votre matinée dans cette belle

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On poursuit notre matinée accompagnée par tous les hits de la Loire en ce mardi. C'était Indochine avec Alice et June. Il est temps de parler maintenant d'idées de sortie avec la 28e édition des 24 heures de Roche-la-Molière qui est de retour ce week-end. Vous allez pouvoir marcher ou courir de jour comme de nuit, en solo ou en équipe. Et si, comme moi, vous n'êtes pas le plus grand des sportifs, il y a une marche sous les étoiles qui est prévue samedi soir sur 6 ou 11 kilomètres de sentier dans une super ambiance. Si vous voulez avoir plus d'infos, rendez-vous sur le site 24 heures de

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0: Active, c'était Macklemore et Ryan Lewis avec Can't Hold Us. 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
0: 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On y va, on regarde ce qui se passe côté des indices. Je suis un instrument de musique. On m'entend, par exemple, dans un hit très connu de Céline Dion. Et je rajoute ce nouvel indice. Maintenant, au début, avec moi, il faut reconnaître que le résultat est rarement harmonieux. Faites vos propositions à Karine maintenant au standard. Elle est prête. 04 77 420 400. Bonne chance avant 11h. C'est Adèle Castillon, côté hit, avec

de retrouver son public après son mariage lors des festivals. C'est ce qu'elle a dit dans sa story Instagram. C'était Louane avec Conduire sur Active. Eux aussi vont vous retrouver demain matin. Ils sont impatients après une courte nuit de sommeil. Valentin, Christophe et Karine seront là dans le plus grand morning de la Loire. Vous allez faire la route avec eux. Et puis, comme tous les mercredis à 8h45, vous allez découvrir la vraie bonne nouvelle de Valentin Barthévian. Et comme Karine et Christophe, eh bien dans votre voiture ou avec votre café, vous allez pouvoir vous aussi juger si c'est une vraie bonne nouvelle ou pas.

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dans notre info en plus. Et définitivement, on n'est pas les meilleurs conducteurs de la planète. Hein. Dans nos mauvaises habitudes, dans la Loire, on est 67% à insulter les autres lorsque nous sommes au volant, 51% à klaxonner ceux et celles qui nous énervent devant nous. Et alors là, ceux-là, ce sont mes préférés, malheureusement. On est 45%, écoutez-moi bien, 45% à rester sur la voie du milieu. 45% à rester sur la voie du milieu, alors que la voie de droite.

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0: Hail avec ABCDEFU sur Active.
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0: On y va, on découvre les nouveaux indices maintenant pour vous offrir vendredi dans le tirage au sort parmi les bonnes réponses 50 euros de shopping aux vitrines de Rouen. Allez, on y va. Je suis un instrument de musique, ça on le sait. On sait aussi qu'on m'entend par exemple dans un hit très connu de Céline Dion. On a appris tout à l'heure qu'au début avec moi, il faut reconnaître que le résultat est rarement harmonieux. Et puis on rajoute ce nouvel indice. Maintenant, je fais partie des instruments faciles à déplacer, ce qui en exclut quand même pas mal, notamment la batterie par exemple, ou un énorme piano. Vous avez les réponses à faire à Karine maintenant, faites la vôtre, n'hésitez pas. 04 77 420 400. Pendant que vous appelez Karine, on écoute Big Flo et Oli maintenant, voici plus tard sur Active.
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0: Tournée nationale italienne se poursuit sur Active Midi avec Zucchero et Sensuna Donna. Dans quelques instants aussi, les titres développés à midi 10 et puis Valentin Barthévion. On regarde la météo, c'est quoi la tendance de cet après-midi?
1: On va avoir le droit à des averses orageuses sur globalement tout le département cet après-midi. Notre département est d'ailleurs placé en vigilance jaune aux orages jusqu'à 18h. Côté température, ça baisse un petit peu par rapport à hier, vous le ressentez. 20 degrés attendus pour les maxis à Saint-Monnet-le-Château et à Saint-Germain-la-Montagne, 22 à Saint-Thé et à Bouin-sur-Lignon, 23 à Saint-Galmy, à Rouen et à Charlieu, 24 à Montbrison, 24 également à Feurs et jusqu'à 25 degrés à Bourg-Carvental et 26 degrés du côté de Saint-Pierre-de-Bœuf.
0: Et puis Valentin, les infos seront de retour à midi 10. On va parler de quoi dans quelques instants?
1: À la une, une écolière a été agressée sexuellement lors d'une sortie scolaire à Saint-Étienne. Le suspect a été interpellé par la police municipale. Eux se mobilisent aujourd'hui pour leur salaire et leurs droits, les AED, les assistants d'éducation. Ils sont en grève à l'appel de l'intersyndicale. Ils demandent notamment une hausse de salaire de 400 euros. Et puis, un deuxième Stéphanois ira jouer la Coupe du Monde de football. Augustine Bouaki a été convoqué avec le Ghana. Il rejoint donc Ben Hold, qui a lui été sélectionné avec la Nouvelle-Zélande.
0: Merci beaucoup Valentin et rendez-vous dans quelques instants. Pour la suite, eh bien, c'est la journée nationale italienne sur Active. On vous fait écouter des titres 100% italiens toutes les heures. Voici Zucchero maintenant avec Sensuna Donna.
2: Toutes les heures, un titre italien sur Active avec la toute dernière Alfa Romeo Junior.

0: Time for a change. On aura Aurilla, soirée mondaine d'ici, allez, moins de 3 minutes. Le temps pour nous de regarder l'actu de midi 10. Les infos maintenant présentées et préparées par Valentin Barthévian. Rebonjour Valentin.
1: Rebonjour Jérôme, bonjour à tous. À la une, une écolière a été agressée sexuellement lors d'une sortie scolaire à Saint-Étienne. Ça s'est passé hier. Il s'agit d'une élève de primaire à l'école Beaulieu de la Tour. Les encadrants présents immédiatement réagissent pour faire fuir l'agresseur présumé, alerté dans la foulée. La police municipale s'est rendue sur place pour sécuriser le secteur. Quelques instants plus tard, le suspect a été localisé puis interpellé place du peuple par la police municipale. La préfecture de la Loire appelle à une mobilisation collective suite à un bilan de l'accidentalité particulièrement alarmant dans le département. C'est simple, hein, depuis le début de l'année, 12 personnes sont mortes sur les routes de la Loire contre 3 l'an dernier à la même date. Ce quadruplement du nombre de victimes mortelles impose un sursaut collectif à l'approche des grands flux estivaux, c'est ce qu'annonce la préfecture. On rappelle qu'hier, un homme de 31 ans est mort dans un accident sur la 89 à hauteur de Pommiers-en-Forêt et qu'un autre homme, un motard, lui aussi âgé de 31 ans, est décédé dimanche sur la 89, cette fois à Sainte-Colombe-sur-Gand. La gendarmerie qui annonce donc, dans ce contexte particulier assez inquiétant, accentuer les contrôles. Mardi de la semaine dernière, sur la D24 près de Champoly, les gendarmes du peloton motorisé de Noirétable ont arrêté un individu qui téléphonait au volant. Mais ce n'est pas tout, il était positif aux stupéfiants. Lors de la perquisition à son domicile, une centaine de grammes de cannabis a été découvert. En parlant de l'utilisation des accidents et notamment de l'utilisation de téléphones au volant, Monet Paquet, Pierre Sage ou encore Loïc Perrin, ils vont jouer au foot demain pour sensibiliser au danger de cette pratique. À Andrézieux-Boutéan, à l'Envol Stadium, un village des sensibilisations suivi d'un match de gala va être proposé au public. Le but, faire de la prévention autour du téléphone et de son danger parfois mortel pour les conducteurs. Plusieurs acteurs seront concernés. L'association ligérienne Steph Cares est à l'origine de l'événement, mais aussi la gendarmerie de la Loire et même la municipalité. Écoutez François Driol, le maire d'Andrézieux-Boutéan, qui est très investi dans la cause.
2: C'est un sujet qui me tient à cœur. Tant que maire, je peux être amené, Dieu merci, ça ne m'est pas arrivé, d'aller me rendre auprès d'une famille pour lui annoncer les conséquences d'un dramatique accident. Donc en tant que responsable de la commune, je suis forcément adhérent à ce type de démarche. Et puis j'étais sapeur-pompier professionnel. Et donc en tant que sapeur-pompier professionnel, j'ai vécu ce type de situation à la suite d'un accident. C'est quelque chose qu'on n'imagine pas tant qu'on ne l'a pas ressenti dans sa chair. Et puis j'ai des enfants qui conduisent. Je crois que c'est vraiment une prise de conscience de société qu'on doit avoir. Prendre le volant, c'est toujours un risque. Et téléphoner, mais même en marchant, hein, et même au vélo, et même en trottinette. Le téléphone demande de la concentration. Il faut dissocier ces deux choses-là. Il faut savoir s'arrêter sur le bas-côté. Téléphoner, c'est une occupation. Conduire, c'en est une autre. Elles ne sont pas compatibles.
1: Et à noter que d'après les chiffres de la gendarmerie de la Loire, le pourcentage d'accidents de la route liés au téléphone a augmenté depuis le début de l'année 2026. Eux se mobilisent pour leur salaire et leurs droits. Les AED, les assistants d'éducation, sont en grève à l'appel de l'intersyndicale. C'est un mouvement national. Ils demandent notamment une hausse de salaire de 400 euros, une grille de salaire nationale ou encore des embauches massives. Et puis en foot, un deuxième Stéphanois ira à la Coupe du Monde. Le joueur Augustin Boisquier va rejoindre Benold puisqu'il a été sélectionné pour la première fois avec le Ghana. Il affrontera le Panama, l'Angleterre et la Croatie.
0: Merci beaucoup Valentin et bel après-midi à toi. Allez, vous ne bougez pas dans un instant, on joue pour vous offrir votre vélo électrique. Les sélections qui arrivent du côté du Standard et puis avant cela, retour de tous les hits de la Loire avec Aurilla et Soirée Mondaine sur Active.

0: Belle après-midi sur Active avec Aurélia, c'était soirée mondaine.
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0: Et ça, c'est le genre de cadeau qui fait extrêmement plaisir avec les beaux jours qui sont là. 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
0: 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Et nous, on poursuit l'après-midi accompagné par Moziman et Skip the Use pour Ghost sur Active.
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0: Bad Bunny, c'était Dakiti sur Active.
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0: 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Avant d'écouter une sélection Gold Active de Wenty Coulty dans quelques minutes, c'est Alex Warren qui est avec nous avec Fever Dream.

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Imagine Dragons, c'était Radioactive sur Active, la radio de la Loire. Dès 16h, Laurent sera avec vous pour le Drive Active, pour faire la route du boulot à la maison. Et puis dès 13h, eh bien, c'est parti pour 3 heures de playlist Active. Je vous rappelle qu'en ce moment sur Active, on est en train de vivre la journée nationale italienne. Et donc toutes les heures, on vous fait écouter des titres 100% italiens. Ce qui veut dire qu'à partir de 13h, vous allez pouvoir vous régaler. Je ne vous donne pas d'indice, je vous laisse entièrement la surprise. Allez, je vous souhaite

0: Anthony Perel.
1: Bonjour à tous, à la une, suspecté d'agression sexuelle, un homme interpellé place du Peuple à Saint-Étienne. C'est le maire, Régis Joannicot, qui l'annonce aujourd'hui. Les faits se seraient produits hier. Une enfant de l'école primaire Beaulieu de la Tour aurait été agressée sexuellement lors d'une sortie scolaire. Les encadrants présents ont immédiatement réagi pour faire fuir l'agresseur présumé, précise l'élu. Et la police municipale a pu localiser le mis en cause et l'interpeller. Dans l'actu, cette macabre découverte dans le Rouennais, l'information est révélée par le Progrès. Une dame de 90 ans a été retrouvée décédée dans son logement, rue Jean Jaurès, au Coteau. Des techniciens de la police scientifique se sont rendus sur place pour effectuer des constatations puisque la victime présentait des blessures apparentes. Jour J pour les candidats de Parcoursup, la phase principale d'admission sur la plateforme débute ce soir à 19h. Les candidats pourront donc consulter les réponses des formations et faire leur choix, et ce jusqu'au samedi 11 juillet prochain. Et puis il y aura deux Stéphanois à la Coupe du Monde. Le mondial débute dans une grosse semaine en Amérique du Nord et le milieu de terrain Augustine Boisquier y sera. Il a été convoqué pour la première fois avec le Ghana, l'équipe des Black Stars, quart de finaliste de l'édition 2010. On rappelle que Ben Hold, lui, défendra les couleurs de la Nouvelle-Zélande.
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0: 16h.
2: 16h.

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0: Anthony Perel.
1: Bonjour à tous, à la une, suspecté d'agression sexuelle, un homme interpellé place du Peuple à Saint-Étienne. C'est le maire, Régis Joannicot, qui l'annonce aujourd'hui. Les faits se seraient produits hier. Une enfant de l'école primaire Beaulieu de la Tour aurait été agressée sexuellement lors d'une sortie scolaire. Les encadrants présents ont immédiatement réagi pour faire fuir l'agresseur présumé, précise l'élu. Et la police municipale a pu localiser le mis en cause et l'interpeller. Dans l'actu, cette macabre découverte dans le Rouennais, l'information est révélée par le Progrès. Une dame de 90 ans a été retrouvée décédée dans son logement, rue Jean Jaurès, au Coteau. Des techniciens de la police scientifique se sont rendus sur place pour effectuer des constatations puisque la victime présentait des blessures apparentes. Jour J pour les candidats de Parcoursup, la phase principale d'admission sur la plateforme débute ce soir à 19h. Les candidats pourront donc consulter les réponses des formations et faire leur choix, et ce jusqu'au samedi 11 juillet prochain. Et puis il y aura deux Stéphanois à la Coupe du Monde. Le mondial débute dans une grosse semaine en Amérique du Nord et le milieu de terrain Augustine Boisquier y sera. Il a été convoqué pour la première fois avec le Ghana, l'équipe des Black Stars, quart de finaliste de l'édition 2010. On rappelle que Benold, lui, défendra les couleurs de la Nouvelle-Zélande.
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1: Bonjour à tous, à la une, suspecté d'agression sexuelle, un homme interpellé place du Peuple à Saint-Étienne. C'est le maire, Régis Joannicot, qui l'annonce aujourd'hui. Les faits se seraient produits hier. Une enfant de l'école primaire Beaulieu de la Tour aurait été agressée sexuellement lors d'une sortie scolaire. Les encadrants présents ont immédiatement réagi pour faire fuir l'agresseur présumé, précise l'élu. Et la police municipale a pu localiser le mis en cause et l'interpeller. Dans l'actu, cette macabre découverte dans le Rouennais, l'information est révélée par le Progrès. Une dame de 90 ans a été retrouvée décédée dans son logement, rue Jean Jaurès, au Coteau. Des techniciens de la police scientifique se sont rendus sur place pour effectuer des constatations puisque la victime présentait des blessures apparentes. Jour J pour les candidats de Parcoursup, la phase principale d'admission sur la plateforme débute ce soir à 19h. Les candidats pourront donc consulter les réponses des formations et faire leur choix, et ce jusqu'au samedi 11 juillet prochain. Et puis il y aura deux Stéphanois à la Coupe du Monde. Le mondial débute dans une grosse semaine en Amérique du Nord et le milieu de terrain, Augustin Boisquier, y sera. Il a été convoqué pour la première fois avec le Ghana, l'équipe des Black Stars, quart de finaliste de l'édition 2010. On rappelle que Ben Hold, lui, défendra les couleurs de la Nouvelle-Zélande.
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1: 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Et bienvenue dans le Drive Active de ce mardi après-midi. C'est Laurent, on va écouter Clara Luciani dans un instant. Et c'est la journée italienne aujourd'hui. Du coup, on écoutera Laura Pausini juste après la météo. Mais d'abord, l'actu en 2 minutes, les infos à 16h avec Anthony Perel. Salut Anthony.
2: Salut Laurent, salut à tous. À la une, suspecté d'agression sexuelle, un homme interpellé place du Peuple à Saint-Étienne. C'est le maire Régis Joannico qui l'annonce sur ses réseaux sociaux. Les faits se seraient produits hier. Une enfant de l'école primaire Beaulieu de la Tour aurait été agressée sexuellement lors d'une sortie scolaire. Les encadrants présents ont immédiatement réagi pour faire fuir l'agresseur présumé, précise l'élu. La police municipale a pu localiser le mis en cause et l'interpeller. Dans l'actu, cette macabre découverte dans le Rouennais, l'information est révélée par Le Progrès. Une dame de 90 ans a été retrouvée décédée dans son domicile rue Jean Jaurès au Coteau. Des techniciens de la police scientifique se sont rendus sur place pour effectuer des constatations. À noter que la victime présentait des blessures apparentes. Si vous êtes allé à Lyon ce matin, pas de panique. Si vous avez reçu un SMS d'alerte, il s'agissait d'une simulation. Un exercice de sécurité civile était organisé du côté d'un site industriel du port Édouard Herriot. En passant à proximité, il se peut que vous y ayez été alerté. Il n'y avait aucune action particulière à effectuer. Jour J pour les candidats de Parcoursup. La phase principale d'admission sur la plateforme débute ce soir à 19h. Les candidats pourront donc consulter les réponses des formations et faire leur choix, et ce jusqu'au samedi 11 juillet prochain. Fini les beaux discours, nous voulons des actes. Quatre groupes de supporters stéphanois viennent de publier un communiqué commun dans lequel ils expriment leur mécontentement après la non-remontée de la SS en Ligue 1. Le président Ivan Gazidis est critiqué pour son absence. Le président exécutif Ousfami pour son arrogance. Les ultras veulent du changement. À noter que les Magic Fans et les Green Angels ne seront pas dissous. La SS en a été informée, c'est ce qu'indiquent nos confrères de la tribune Le Progrès. Le ministre de l'Intérieur n'ira pas contre l'avis de la Commission nationale consultative de prévention des violences. Cette dernière avait émis un avis négatif au sujet de la dissolution des groupes stéphanois. Et puis, en parlant de stéphanois, il y en aura deux à la Coupe du Monde. Le mondial débute dans une grosse semaine maintenant en Amérique du Nord, et milieu de terrain Augustine Boisquier y sera. Il a été convoqué pour la première fois avec le Ghana, l'équipe des Black Stars qui avait été quart de finaliste de l'édition 2010. On rappelle que Ben Hold, lui, défendra les couleurs de la Nouvelle-Zélande.
1: On passe à la météo, Anthony.
2: Eh bien, on continue notre yo-yo cette semaine, ça change encore. Demain, retour du soleil, exit la pluie, il fera une vingtaine de degrés le matin et l'après-midi, ça va grimper jusqu'à 25 tout de même dans le Gier, 23 attendu dans le Rouennais, le Forêt et 21 sur le bassin stéphanois et la vallée de l'Andenne.
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1: Eh bien merci Anto, c'est la fête nationale italienne. Aujourd'hui à ce titre on vous passe du son italien toutes les heures. Laura Pausini pour démarrer le Drive Active. Voici la solitudine.
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0: Juste Jack Style sur Active. On vient d'écouter Turn the Light Off sur la radio de la Loire. Soyez les bienvenus sur Active. On se mardi après-midi. Mardi 2 juin, c'est la journée nationale italienne aujourd'hui. À cette occasion, et ben on vous propose du son italien toutes les heures. On a écouté Laura Pausini tout à l'heure. On écoutera Eros Ramazzotti sur le coup des 17h. Et toute la journée, c'est comme ça. Bah oui, on fête la journée nationale italienne toute la journée sur Active, toutes les heures. Restez bien dans le coin. Un événement à ne pas manquer. Chaque année, on fait ça sur Active et c'est plutôt cool. C'est cool aussi d'écouter Manon Lisa pour la suite. Elle était avec nous pour l'Active Music Live la semaine dernière. Le petit pêcheur. Manon Lisa, son passage au micro d'Active à retrouver sur les réseaux. On l'écoute avec The Bucketheads aussi quand on revient. Et la Minute Culture, on va parler des balles de golf. Pourquoi les petits trous sur les balles de golf? Et ben réponse dans un quart d'heure.
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1: Allez, c'est l'heure d'apprendre des choses sur Active. Et aujourd'hui, une question que même ceux qui n'ont jamais touché un club de golf se sont déjà posées en voyant une balle de golf. Pourquoi les balles de golf ont-elles ces toutes petites alvéoles? Parce qu'avouez-le, quand on regarde une balle de golf, on a presque l'impression qu'elle est cabossée d'usine. Et pourtant, ces petits creux sont pas là pour faire joli. Mieux encore, ils permettent à la balle d'aller beaucoup plus loin. À l'origine, les premières balles de golf étaient totalement lisses. C'est logique, hein, pendant longtemps, on pensait qu'une surface bien lisse fendait mieux l'air. Sauf que les golfeurs ont remarqué quelque chose d'étrange. Les vieilles balles rayées, usées ou légèrement abîmées, parcouraient souvent une plus grande distance que les balles neuves. Une observation tellement surprenante que les fabricants ont fini par l'étudier scientifiquement au début du XXe siècle. Et ils ont découvert que ces petites irrégularités modifiaient complètement le comportement de l'air autour de la balle. Les alvéoles créent une fine couche d'air turbulente qui réduit la traînée, c'est-à-dire la résistance de l'air. Résultat, la balle ralentit moins, elle est plus stable et elle peut parcourir jusqu'à deux fois plus de distance qu'une balle parfaitement lisse. Voilà, aujourd'hui au golf, on a des balles qui possèdent généralement entre 300 et 500 alvéoles, hein, rien que ça. Chacune d'elles est étudiée avec précision pour optimiser sa trajectoire. Comme quoi, parfois, pour aller plus vite dans la vie, vaut mieux avoir quelques petits défauts que d'être parfaitement lisse. Voilà, la Minute Culture sur Active, toujours là en tout cas pour mettre chaque jour un peu de relief à votre savoir. Voici Miley Cyrus.

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0: son d'Avamax, c'était Kings and Queens sur la radio de la Loire. Il y a Shakira qui arrive avec l'hymne de la Coupe du Monde. Shakira et Burna Boy, c'est Die Die. Avant ça, Die Die à vélo hein, sur les routes de la Loire, on y va.
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Anne, tout va bien sur Active avec Jason Derulo. C'était Want to Want Me sur la radio de la Loire. Moi, je veux un événement à ne pas rater pour ce week-end. Il y en a un dans l'Active Agenda. C'est la foire aux cerises et aux produits du terroir de Poncin. C'est samedi avec franchement plein de surprises. Avec dès 7h du mat, le comité des foires de Poncin qui vous accompagnera avec cette exposition vente de produits artisanaux, des récompenses pour les exposants de volailles aussi, des produits du terroir, des voitures sur place, des animations, un circuit gonflable pour les enfants, du karting également. Il y aura une performance de sculpture sur bois à la tronçonneuse en musique. Ça, c'est plutôt pas mal. Une petite brocante aussi sur place et de quoi se restaurer. C'est jusqu'à 15h samedi. Notez ça dans l'agenda. 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L'appli Active avec le téléphone, ça marche aussi. Allez-y pendant qu'on écoute Zao et MC Solar en ce mardi après-midi. Voici comme Caroline avant la météo et les infos du drive Active de ce mardi. Regarde.

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1: Il est 17h sur Active. Belle fin de journée avec Bruno Mars dans un instant. Le casse-tête du Drive Active arrive aussi en cette journée nationale italienne. Et qui dit journée nationale italienne, dit titre 100% italien pour démarrer l'heure. Eros Ramazzotti arrive juste après la météo, mais d'abord les infos en deux minutes avec Anthony Perel à 17h. Salut Anto.
2: Salut Laurent, salut à tous. À la une, il transportait 38 000 litres de fuel. Un camion a fait une sortie de route et termine 15 mètres en contrebas. L'accident s'est produit sur la D104 à Apinac, un tout petit peu plus tôt dans l'après-midi. Le conducteur du poids lourd n'a été que légèrement blessé. En revanche, les secours sont toujours sur place et l'axe est fermé à la circulation. Suspecté d'agression sexuelle, un homme interpellé place du peuple à Saint-Thé. C'est le maire, Régis Joannico, qui l'annonce. Les faits se seraient produits hier. Une enfant de l'école primaire Beaulieu de la Tour en aurait été victime lors d'une sortie scolaire. Les encadrants présents ont immédiatement réagi pour faire fuir l'agresseur présumé, précise l'élu. La police municipale a pu localiser le mis en cause et l'interpeller. Dans l'actu, cette macabre découverte dans le Rouennais, l'information est révélée par le Progrès. Une femme de 90 ans a été retrouvée décédée dans son logement rue Jean Jaurès au Coteau. Des techniciens de la police scientifique se sont rendus sur place pour effectuer des constatations. À noter que la victime présentait des blessures apparentes. Si vous êtes allé à Lyon ce matin, pas de panique. Si vous avez reçu un SMS d'alerte, il s'agissait d'une simulation. Un exercice de sécurité civile était organisé du côté d'un site industriel du port Édouard Herriot. En passant à proximité, il se peut que vous ayez été alerté. Il n'y avait aucune action particulière à effectuer. Jour J pour les candidats de Parcoursup. La phase principale d'admission sur la plateforme débute ce soir à 19h. Les candidats pourront donc consulter les réponses des formations et faire leur choix, et ce jusqu'au samedi 11 juillet. Fini les beaux discours, nous voulons des actes. Quatre groupes de supporters stéphanois viennent de publier un communiqué commun dans lequel ils expriment leur mécontentement après la non-remontée de la SS en Ligue 1. Le président Ivan Gazidis est critiqué pour son absence, le président exécutif Ousfami pour son arrogance. Les ultras veulent du changement. Enfin, à noter que les Magic Fans et les Green Angels ne devraient pas être dissous dans l'immédiat. La Commission nationale consultative de prévention des violences a rendu un avis négatif à ce sujet. Et en l'état, on nous informe que le ministre de l'Intérieur, Laurent Nunez, n'ira pas contre cet avis, même si, selon nos infos, l'épée de Damoclès n'a pas entièrement disparu.
1: On passe à la météo, Anthony.
2: Eh bien, ça change encore demain, Laurent. Retour du soleil, exit la pluie et les possibles orages. Il fera une vingtaine de degrés le matin et puis l'après-midi, ça va grimper jusqu'à 25 dans le Gier, 23 attendu dans le Rouennais et le Forêt, puis 21 sur le bassin stéphanois et à Firmini.
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1: Eh bien, merci Anthony. C'est la journée italienne aujourd'hui. Eros Ramazzotti démarre cette nouvelle heure de son avant le casse-tête.
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1: Et comme tous les soirs dans le Drive Active, on réfléchit ensemble autour d'une énigme à résoudre ensemble en 15 minutes et sans tricher. On se concentre, c'est parti pour l'énigme de ce mardi soir. S'il est indispensable pour protéger, aujourd'hui, il est de réalité virtuelle. Quand il est bleu, il maintient la paix, mais qui est-il ? Indispensable pour protéger, il est aujourd'hui de réalité virtuelle. Il est bleu quand il maintient la paix, mais qui est-il ? Je vous laisse réfléchir. Et on vous donne la réponse après Oria. C'est soirée mondaine à venir sur Active avec un point sur la route. Belle après-midi.
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29: Allez, fini pour la pub. Dans un instant, la solution du casse-tête.
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29: Oria avance à pour les hits et la route maintenant, Anthony.
4: Ouais, on vous redonne cette info qu'on vous a donnée dans les infos justement tout à l'heure. La départementale 104 est à éviter dans le secteur d'Apinac puisqu'il y a un camion qui s'est renversé à Saint-Thé. On a la 72 qui est bien chargée entre le stade Geoffroy Guichard et Méon en direction de Terre-Noire. On a notre kilomètre habituel de ralentissement entre Roche et la Récamarie avant d'arriver au col de la Borie. De l'autre côté, entre Roche et Villars, vous roulez en accordéon. Dans le Rouennais, ça coince un petit peu aux abords du carrefour Mably. Et sur le pont de Givors, ça va.
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Et comme tous les soirs, on vous fait bûcher hein, sur le chemin du retour à la maison. Il n'y a rien à gagner, c'est juste pour le plaisir. Le casse-tête du Drive Active. L'énigme de ce soir, indispensable pour protéger, il est aujourd'hui de réalité virtuelle. Il est bleu quand il maintient la paix, mais qui est-il ? La bonne réponse ce soir, c'était le casque de chantier qui est indispensable pour protéger, le casque de moto aussi qui nous protège, le casque qui est aussi aujourd'hui de réalité virtuelle, ces grosses lunettes qui nous permettent de plonger dans des univers parallèles et virtuels, et puis les casques bleus de l'ONU qui maintiennent la paix partout dans le monde, le casque, c'était la bonne réponse à notre énigme, bravo si vous l'aviez. Dans un instant les infos et avant ça, voici Moziman et Skip the Use.

0: Rosiman et Skip the Use sur Active. On vient d'écouter le remix de Ghost. Dans un instant, Ed Sheeran et l'actu média. Mais d'abord, Anthony Perel, les infos à 17h30.
1: Et à la une, les Magic Fans et les Green Angels ne devraient pas être dissous. La Commission nationale consultative de prévention des violences a rendu un avis négatif à ce sujet. Et en l'état, on nous informe que le ministre de l'Intérieur n'ira pas contre cet avis, même si selon nos infos, cela ne signifie pas que le dossier est définitivement enterré. Une écolière a été agressée sexuellement lors d'une sortie scolaire à Saint-Étienne. Ça s'est passé hier. Il s'agit d'une élève de primaire, Beaulieu de la Tour. Les encadrants présents ont immédiatement réagi pour faire fuir l'agresseur présumé. Alerté dans la foulée, la police municipale s'est rendue sur place. Le suspect a pu être localisé puis interpellé place du Peuple. Si vous êtes allé à Lyon ce matin, pas de panique. Si vous avez reçu un SMS d'alerte, il s'agissait d'une simulation. Un exercice de sécurité civile était organisé du côté d'un site industriel du port Édouard Herriot. En passant à proximité, il se peut que vous ayez été alerté. Il n'y a aucune action particulière à effectuer. Et puis on termine avec un mot de sport, avec du tennis. Début des quarts de finale de Roland-Garros. Ce mardi, il n'y a plus de Français en lice, aussi bien chez les filles que chez les hommes. Hier, la dernière rescapée, Diane Paris, a été sortie par la Polonaise Chwalinski, pourtant moins bien classée et issue des qualifs.
0: Eh bien, merci Anthony, l'actu revient dans une demi-heure. Avant ça, l'actu média, c'est avec Valentin Barthévian sur Active. Juste après Ed Sheeran, voici Two Step sur la radio de la Loire. Belle après-midi, bon mardi.

0: Le son d'Ed Sheeran, c'était Two Step sur la radio de la Loire. On va écouter Slimane avec Première Fois. Il y aura Naïka aussi dans le prochain quart d'heure. Avant ça, on va parler médias avec toi, Valentin.
1: Ouais, salut Laurent, bonsoir à tous.
0: Salut Valentin, le programme télé aussi et un point sur les audiences.
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1: Eh bien, c'est TF1 qui termine en tête des audiences avec les deux derniers épisodes de l'été 36. Vous étiez 3 270 000 téléspectateurs hier soir devant la une. France 2 est deuxième avec Meurtre au paradis qui a réuni 2 630 000 curieux. Et puis, c'est M6 qui est troisième sur le podium avec Marie au premier regard. Vous étiez 1 860 000. On passe aux dernières actualités du petit écran. D'abord, elle a été condamnée à une amende de 15 000 euros pour pratique commerciale trompeuse. Kelly Ellar, une influenceuse connue pour avoir participé à des émissions de télé-réalité comme Les Ch'tis, Les 50 ou encore Maman et Célèbre sur TFX. Sur Instagram, il y a quelques années, elle avait mis en avant un praticien esthétique spécialisé dans le traitement du lipodème, sans mentionner qu'il s'agissait d'un partenariat rémunéré. Elle a elle-même été opérée pour cette pathologie. Alors qu'elle cumule plus de 500 000 abonnés sur Instagram, elle a été condamnée donc à 30 000 euros d'amende, dont 15 000 euros avec sursis. Elle devra également publier sur son compte Instagram la décision de justice et la laisser en ligne durant 7 jours. Et puis lui se plaint d'avoir été viré sans explication. Bruno Clermont, consultant de la chaîne CNews, a été limogé par texto après 4 ans de présence à l'antenne. Le militaire général dans l'armée de l'air a été évincé de la chaîne du groupe Canal+ au mois de mars. Un départ lié selon lui à l'influence au sein du canal de Xenia Fedorova, ancienne directrice de la chaîne pro-russe RT France. Et puis ce soir, qu'est-ce qu'on regarde à la télé? Sur TF1, les fans d'aventure vont retrouver Koh-Lanta. Sur France 2, ce sont les passionnés d'histoire qui vont vibrer avec Laissez-vous guider dans le Paris des années folles. Sur France 3, c'est la série policière Alexandra L. Place ce soir à l'épisode 2 de la 5e saison. Si vous zappez sur France 4, vous tomberez sur le film After Sun. Sur France 5, c'est un documentaire sur le footballeur Kylian Mbappé. Ça s'appelle Mbappé, la diplomatie du ballon rond. Et puis sur M6, c'est Appel à témoins. Julien Courbet va accueillir des familles dont les proches ont disparu.

0: Laïka sur Active, c'était One Track Mind sur la radio de la Loire. Tiens, si vous êtes passionné de mécanique et de musique, rendez-vous ce week-end au château de Suril-Comtal pour l'événement incontournable de ce printemps, c'est le Motorfest Festival, une exposition de voitures anciennes, de motos, de combis, de camions. Il y aura des véhicules plus récents aussi pour vous en mettre plein les yeux. Et entre deux tours d'expo, vous pourrez profiter de cette ambiance conviviale avec un village d'exposants, des animations, des espaces pour manger sur place aussi au Motorfest. La mécanique à sa place, mais la musique aussi, parce que tout au long du week-end, le château de Suril-Comtal va se transformer en scène à ciel ouvert avec une programmation qui enchaîne les groupes tribute, rock, des reprises dans une ambiance 100% festival avec deux concerts live également. Mano samedi à 20h et dimanche, c'est les Naufragés avec en guest star Matoukan et Chicandier pour le meilleur, pour le rire et pour le pire. Toutes les infos sont dans l'Active Agenda. Le Motorfest 2026, c'est ce week-end et Matoukan, le comparse de Jason Chicandier, était lundi dans le plus grand morning de la Loire pour en parler au micro de Christophe Sautarel. Il y a quelques petites images sur les réseaux d'Active. Allez-y, sinon vous cliquez sur l'Active Agenda pour tout savoir sur l'édition 2026 du Motorfest. C'est ce week-end, on a hâte d'y être. D'ici là, et Théodora, c'est Mélodrama. Il y aura aussi Rihanna et Louane avant les infos de 18h et un point sur la route.
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8: Ils vont écouter d'ici des Théodorat. Anthony, la route.
9: Oui, et on débute avec cette info qui nous a été communiquée par Valérie au standard. Attention, il y a à nouveau les jumelles sur le pont de Villars quand vous circulez entre Saint-Thé et Andrézieux, le Bel-Pied. Si vous passez dans le secteur, on a toujours quelques difficultés aux abords du Carrefour Mabille en ce qui concerne le Roannais. Quelques légers coups de frein sur le pont de Givor quand vous voulez rentrer dans la vallée du Gigue, vous venez du Rhône. Et puis à Saint-Thé, on a notre kilomètre et demi de ralentissement dans la montée du col de la Borie. Et c'est toujours délicat sur l'A72 entre Saint-Prix-en-Jarret et désormais Méon en direction de Terre-Noire.
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Sur Active, on vient d'écouter Diamonds en souvenir sur la radio de la Loire. 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Demain chez Christophe, allez-y pendant qu'on écoute Louane. Voici Conduire en ce mardi après-midi, c'est pour rejoindre les 18h. Je sais pas freiner.

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1: Active, il est 18h. Belle fin de journée tout le monde, bon mardi avec Imagine Dragons. Dans un instant, on écoutera aussi Dara, la gagnante de l'Eurovision. Et puisque c'est la journée italienne aujourd'hui, Ricci Poveri arrive pour démarrer cette nouvelle heure. Que du son italien en début d'heure sur Active. Pour l'heure, la météo et avant ça, les infos en deux minutes, Anthony Perel.
2: Salut Laurent, salut à tous. À la une, il transportait 38 000 litres de fuel. Un camion a fait une sortie de route et a terminé 15 mètres en contrebas. L'accident s'est produit sur la D104 à Pinac un peu plus tôt dans l'après-midi. Le conducteur du poids lourd n'a été que légèrement blessé et les secours sont toujours sur place. L'axe est actuellement fermé à la circulation. Suspecté d'agression sexuelle, un homme interpellé place du Peuple à Saint-Étienne. C'est le maire Régis Joannicot qui l'annonce. Les faits se seraient produits hier. Une enfant de l'école primaire Beaulieu de la Tour en aurait été victime lors d'une sortie scolaire. Les encadrants en présent immédiatement réagi pour faire fuir l'agresseur présumé, précise l'élu. La police municipale a pu localiser le mis en cause qui a été appréhendé. Dans l'actu, cette macabre découverte dans le Rouennais, l'information est révélée par le Progrès. Une dame de 90 ans a été retrouvée décédée dans son logement rue Jean Jaurès au Coteau. Des techniciens de la police scientifique se sont rendus sur place pour effectuer des constatations puisque la victime présentait des blessures apparentes. Jour J pour les candidats de Parcoursup, la phase principale d'admission sur la plateforme débute ce soir à 19h. Les candidats pourront donc consulter les réponses des formations et faire leur choix d'ici une petite heure et ce jusqu'au samedi 11 juillet. Fini les beaux discours, nous voulons des actes. Quatre groupes de supporters stéphanois viennent de publier un communiqué commun dans lequel ils expriment leur mécontentement après la non-remontée de la SS en Ligue 1. Le président Ivan Gazidis est critiqué pour son absence, le président exécutif Ousfami pour son arrogance. Les ultras veulent du changement et en attendant, ils peuvent souffler même si la menace n'est pas totalement écartée. C'est en substance l'information qu'il faut retenir ce mardi dans le viseur du ministère de l'Intérieur pour la deuxième fois en deux saisons. Les Green Angels et les Magic Fans ne seront pas dissous. Comme l'an dernier, la Commission nationale consultative de prévention des violences a rendu un avis négatif à ce sujet. Et comme l'an dernier, la place Beauvau va se ranger derrière cet avis. Pour l'instant, en tout cas, on vous a mis toutes les infos à ce sujet sur activeradio.com. Et puis, il y aura deux Stéphanois à la Coupe du Monde. Le Mondial débute dans une grosse semaine, maintenant en Amérique du Nord. Et le milieu de terrain, Augustin Boisquier y sera. Il a été convoqué pour la première fois avec le Ghana, l'équipe des Black Stars, quart de finaliste de l'édition 2010. Benold, lui, défendra les couleurs de la Nouvelle-Zélande comme prévu.
1: Eh ben merci Anthony, la météo maintenant.
2: Eh bien, on rechange de programme pour demain. Retour du soleil et des éclaircies dès le matin. Exit les possibles passages orageux. Il fera une vingtaine de degrés pour la première partie de journée. Puis l'après-midi, ça va grimper jusqu'à 25 dans le Gier, 23 attendu dans le Rouennais et le Forêt, 21 espéré du côté du bassin stéphanois et de la vallée de l'Andenne.
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1: Eh ben merci Anthony. 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Pour l'heure, voici Ricci Poveri en plein cœur de cette journée 100% italienne.
0: Toutes les heures, un titre italien sur Active avec la toute dernière Alfa Romeo Junior.

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0: Zara sur Active, la gagnante de l'Eurovision. Elle est bulgare, c'était Bangaranga sur la radio de la Loire. Ça c'est Bad Bunny avec Nueva Yol. C'est une nouveauté Active, ça arrive avec Néa et un point sur la route.
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18: 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Et avant d'écouter Bad Bunny, Anthony, la route.
19: Oui, ce petit rappel, Valérie nous a appelé au standard pour nous signaler tout à l'heure un contrôle jumelle sur la 72 dans le sens Saint-Étienne-Andrézieux au niveau du pont de Villard. Levez le pied si vous passez dans le secteur. En parlant de Saint-Étienne, ça coince simplement dans la montée du col de la Borie côté rocade ouest stéphanoise. Quelques légers coups de frein sur le pont de Givors, rien de bien méchant. Et la bonne nouvelle, c'est que dans le forêt RAS et même à Roanne au niveau du carrefour Mably, ça va beaucoup mieux.
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0: souvenir active avec Ménélic. C'était tout baigne sur la radio de la Loire. Dua Lipa et Angèle avant la traîne du jour. On ira sur les réseaux avec toi, Anthony. Juste après les infos à 18h30, l'actu en une minute.
1: Et à la une, les Magic Fans et les Green Angels ne devraient pas être dissous. La Commission nationale consultative de prévention des violences a rendu un avis négatif à ce sujet. Et en l'état, on nous informe que le ministre de l'Intérieur n'ira pas contre cet avis, même si, selon nos infos, cela ne signifie pas que le dossier est définitivement enterré. Une écolière a été agressée sexuellement lors d'une sortie scolaire à Saint-Étienne. Ça s'est passé hier. Il s'agit d'une élève de primaire Beaulieu de la Tour. Les encadrants présents ont immédiatement réagi pour faire fuir l'agresseur présumé. Arrêté dans la foulée, la police municipale s'est rendue sur place et le suspect a pu être localisé et interpellé du côté de la place du peuple. Si vous êtes allé à Lyon ce matin, pas de panique si vous avez reçu un SMS d'alerte. Il s'agissait d'une simulation. Un exercice de sécurité civile était organisé du côté d'un site industriel du port Édouard Herriot. En passant à proximité, il se peut que vous ayez été alerté. Il n'y avait aucune action particulière à effectuer. Et puis on termine avec un petit mot de tennis. Début de quart de finale de Roland-Garros ce mardi. Il n'y a plus de Français en lice, aussi bien chez les filles que chez les hommes. Hier, la dernière rescapée, Diane Parry, a été sortie par la Polonaise Chwalinski, pourtant moins bien classée et issue des qualifications.
0: Et ben merci Anthony. Prochain point sur l'actu dans une demi-heure. Et la traîne du jour avançant, on ira avec toi sur les réseaux pour l'heure. Voici Dua Lipa et Angèle. On écoute Fever.

0: cette terre sur Active, c'était Superstar. Il y a Taylor Swift qui arrive juste après notre Superstar des réseaux sociaux, c'est Anthony Perel.
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3: Et c'est l'une des trends phares de ce mois de mai. C'est probablement l'une des plus simples à faire aussi et l'une des plus efficaces pour obtenir des réactions ultra spontanées. Alors, le principe devant une vidéo, deux personnes en premier plan et une autre derrière au centre. Les deux premiers se retournent d'un coup vers l'autre.
4: 3, 2, 1.
5: Et ah, c'est moi qui l'a regardé.
3: Alors, vous n'aurez peut-être pas compris, forcément le troisième, celui derrière, est le piégé de cette trend et il doit forcément regarder l'un des deux pour trouver des réponses à son interrogation. Et le suspense dure, parfois une seconde, parfois plus. Et le verdict, c'est que la première personne qu'elle regarde serait sa personne préférée dans les deux. Alors, c'est pas prouvé par la science, mais c'est prouvé par TikTok. Je sais pas ce que ça vaut. On peut le faire entre amis, en famille, avec des animaux. Ça part souvent en fou rire. Même si quand on est la personne qui regardait en deuxième, bah, ça peut parfois créer une belle désillusion, voire une frustration quand ce sont les parents et leurs enfants qui font ce petit jeu. Comme QueenCMB19 qui partage une vidéo avec son compagnon et ses 5 enfants. Et sur les 5, tous regardent en premier leur maman, au grand dam de l'homme qui se prend un, je cite, merci pour votre participation, monsieur, dans les commentaires, double peine. Et franchement, sur toutes celles que j'ai regardées, il fait pas bon être un papa.
4: 1, 2, 3. Ah oui, préfère toi.
6: 1, 2, 3. C'est quoi ça,
4: vas-y.
3: Et malgré le changement de place gentiment proposé par la maman, ça finit à 6-0 pour maman versus papa. On dirait les Français à Roland-Garros là.
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0: Taylor Swift sur Active. On vient d'écouter Shake It Off sur la radio de la Loire. Merci d'avoir choisi Active, les amis, en ce mardi après-midi. J'espère que tout se passe comme vous voulez. Rendez-vous sur le téléphone pour retrouver toutes les idées sorties pour vos week-ends, pour vos soirées. Il y a une course de caisse à savon du côté de Jarnos ce week-end. C'est la 10e édition. 10 ans de caisse à savon, mais aussi 10 ans d'absence pour cette caisse à savon. Après 10 ans, elle est de retour et vous pouvez participer ou encourager la descente des caisses à savon à Jarnos samedi à partir du 8h pour participer, 10h pour encourager. Et il y aura un bal gratuit pour conclure la journée. Rendez-vous samedi à Jarnos. Les infos sont dans l'Active Agenda, activeradio.com, les applis avec le téléphone, à vous de cliquer. Évidemment, on parle aussi de la fête de la musique, parce que ça approche, la fête de la musique à Montrond-les-Bains, notamment avec cette grande fête populaire. Il y aura un karaoké dansant également du côté de Danseurs pour fêter la musique avec un petit peu d'avance. Bref, toutes les idées sorties et plein d'autres choses encore à retrouver dans l'Active Agenda, activeradio.com, les applis. Allez y faire un petit tour à tout moment pour prendre de l'avance sur l'organisation de vos week-ends, ça se remplit vite quand même. Pour ce qui est des hits, je vous prépare Tom Walker. Il y aura aussi Damiano David et Offenbach dans le prochain quart d'heure. Le remix de Star Sailor, c'est Fall to the Floor à venir avec un point sur la route juste après ça.
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0: Tom Walker sur Active, c'était Leave It Iron.
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0: Allez, c'est l'heure d'allumer la lumière de votre savoir. On va apprendre des choses maintenant sur Active. Et aujourd'hui, une question que même ceux qui n'ont jamais touché un club de golf se sont forcément déjà posées en voyant une balle de golf. Pourquoi il y a toutes ces petites alvéoles sur les balles de golf? Parce qu'avouez-le, quand on regarde une balle de golf, on a presque l'impression qu'elle est qu'à bosser d'usine. Et pourtant, ces petits creux ne sont pas là pour faire joli. Mieux encore, ils permettent à la balle d'aller beaucoup plus loin. C'est volontaire. À l'origine, les premières balles de golf, elles étaient parfaitement lisses. Logique, pendant longtemps, on pensait qu'une surface bien lisse fendrait mieux l'air. Sauf que les golfeurs ont remarqué quelque chose d'assez étrange. Les vieilles balles, rayées, usées, légèrement abîmées, un peu cabossées, parcouraient souvent une plus grande distance que les balles neuves. Une observation tellement surprenante que les fabricants ont fini par l'étudier scientifiquement. Au début du XXe siècle, ils ont fini par découvrir que ces petites irrégularités modifiaient complètement le comportement de l'air autour de la balle. Ces alvéoles créent une fine couche d'air turbulente qui réduit la traînée. En clair, ça réduit la résistance de l'air. Résultat, la balle ralentit moins, elle reste plus stable et elle peut parcourir jusqu'à deux fois plus de distance qu'une balle parfaitement lisse. Aujourd'hui, une balle de golf possède généralement entre 300 et 500 alvéoles et chacune d'entre elles est étudiée avec précision pour optimiser sa trajectoire. Voilà, comme quoi parfois, pour aller plus loin dans la vie, il vaut mieux avoir quelques défauts que d'être parfaitement lisse. Voilà, la Minute Culture sur Active, toujours au rendez-vous en tout cas pour mettre un peu plus de relief chaque jour à votre savoir. Voici Damiano David, Next Summer sur Active, et c'est la journée nationale italienne. Alors on écoute Damiano David, mais on écoutera aussi Eros Ramazzotti dans le prochain quart d'heure avec les infos.

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1: Active, il est 19h. Dans un instant, Jennifer Lopez et David Guetta pour démarrer cette nouvelle heure. Il y aura aussi Joseph Kamel sur Active. Et notre journée italienne se poursuit avec Eros Ramazzotti également, juste après la météo. Mais pour l'heure, les infos en deux minutes avec Anthony Perel à 19h. Salut Anto.
2: Salut Laurent, salut à tous. À la une, il a transporté 38 000 litres de fuel. Un camion fait une sortie de route et termine 15 mètres en contrebas. L'accident s'est produit sur la D104 à Pinac en début d'après-midi. Le conducteur du poids lourd n'a été que légèrement blessé. Suspecté d'agression sexuelle, un homme interpellé place du Peuple à Saint-Étienne. C'est le maire Régis Joannico qui en a fait l'annonce. Les faits se sont reproduits hier. Une enfant de l'école primaire Beaulieu de la Tour en aurait été victime lors d'une sortie scolaire. Les encadrants présents ont immédiatement réagi pour faire fuir l'agresseur présumé, précise l'élu. La police municipale a pu localiser le mis en cause et l'appréhender. Dans l'actu, cette macabre découverte dans le Rouennais, l'information a été révélée par Le Progrès. Une femme de 90 ans a été retrouvée décédée dans son logement rue Jean Jaurès au Coteau. Des techniciens de la police scientifique se sont rendus sur place pour effectuer des constatations. A noter que la victime présentait des blessures apparentes. Jour J pour les candidats de Parcoursup, la phase principale d'admission sur la plateforme débute maintenant. Les candidats pourront donc consulter les réponses des formations et faire leur choix jusqu'au samedi 11 juillet prochain. Fini les beaux discours, nous voulons des actes. Quatre groupes de supporters stéphanois viennent de publier un communiqué commun cet après-midi dans lequel ils expriment leur mécontentement après la non-remontée de la SS en Ligue 1. Le président Ivan Gazidis est critiqué pour son absence à Saint-Etienne. Le président exécutif Ousfami pour son arrogance. Les ultras veulent du changement. En attendant, ils peuvent souffler, même si la menace n'est pas totalement écartée. C'est en substance l'information qu'il faut retenir aujourd'hui. Dans le viseur du ministère de l'Intérieur, pour la deuxième fois en deux saisons, les Green Angels et les Magic Fans ne seront pas dissous. Comme l'an dernier, la Commission nationale consultative de prévention des violences a rendu un avis négatif à ce sujet. Et comme l'an dernier, la place Beauvau va se ranger derrière cet avis. Pour l'instant, en tout cas, on vous a mis toutes les infos sur notre site et notre appli. Et puis, il y aura deux Stéphanois, la Coupe du Monde. Le Mondial débute dans maintenant une grosse semaine en Amérique du Nord. Et le milieu de terrain, Augustine Boisquier, y sera. Il a été convoqué pour la première fois avec le Ghana, l'équipe des Black Stars, qui avait été quart de finaliste de la compétition en 2010. Ben Hold, lui, on le savait déjà, défendra les couleurs de la Nouvelle-Zélande.
1: Merci Anthony, on passe à la météo maintenant.
2: Eh bien, nouveau changement de programme pour demain, Laurent, retour de belles éclaircies, voire du soleil, même l'après-midi, exit en tout cas le temps tristouné du jour. Il fera une vingtaine de degrés demain matin et puis l'après-midi, ça va grimper jusqu'à 25 dans le Gier, 23 attendu dans le Rouennais et le Forêt, 21 sur le bassin stéphanois. Bonne soirée, à notre écoute, à demain.
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1: Merci Anto. Retour d'Anthony Perel au micro dans une demi-heure. La traîne du jour à ne pas manquer. Avant ça, voici un hit 100% italien signé Eros Ramazzotti. C'est la journée italienne aujourd'hui.
0: Toutes les heures, un titre italien sur Active avec la toute dernière Alfa Romeo Junior. C'est

0: était avec nous mercredi dernier pour l'Active Music Live. Joseph Kamel avec Crash sur Active, c'est son nouveau son. Et Joseph Kamel, il s'est prêté au jeu des interviews coulisses juste après son passage sur scène. Pour retrouver les images de tous les artistes d'ailleurs qui ont joué le jeu, vous allez sur le compte Instagram d'Active ou sur notre page Facebook, vous tapez Active Radio et vous retrouvez, on a fait avec eux le défi du bocal à questions. Ils ont pioché des petites questions, des questions perso, des questions locales, des questions 100% synthé. Allez voir tout ça, ça se passe sur les réseaux d'Active, Instagram et Facebook, vous tapez Active Radio. Petite interview coulisses en vidéo à retrouver après Luisa et Bleu Soleil. Pour les hits et Justin Timberlake, quand on revient, il y aura la traîne du jour aussi.
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0: Justin Timberlake en souvenir actif, c'était Rock Your Body. Gims dans un instant et l'actu média, mais d'abord il rock son body sur les réseaux. Lui, c'est Anthony Perel.
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2: Et c'est l'une des traînes phares de ce mois de mai. C'est probablement l'une des plus simples à faire aussi et l'une des plus efficaces pour obtenir des réactions ultra spontanées. Alors, le principe devant une vidéo, deux personnes en premier plan et une autre derrière au centre. Les deux premiers se retournent d'un coup vers l'autre. 3, 2, 1. Alors, vous n'aurez peut-être pas compris, forcément le troisième, celui derrière, est le piégé de cette traîne et il doit forcément regarder l'un des deux pour trouver des réponses à son interrogation. Et le suspense dure, parfois une seconde, parfois plus. Et le verdict, c'est que la première personne qu'elle regarde serait sa personne préférée dans les deux. Alors, c'est pas prouvé par la science, mais c'est prouvé par TikTok. Je sais pas ce que ça vaut. On peut le faire entre amis, en famille, avec des animaux. Ça part souvent en fou rire. Même si quand on est la personne qui regardait en deuxième, bah, ça peut parfois créer une belle désillusion, voire une frustration quand ce sont les parents et leurs enfants qui font ce petit jeu. Comme QueenCMB19 qui partage une vidéo avec son compagnon et ses 5 enfants. Et sur les 5, tous regardent en premier leur maman, au grand dam de l'homme qui se prend un, je cite, merci pour votre participation, monsieur, dans les commentaires, double peine. Et franchement, sur toutes celles que j'ai regardées, il fait pas bon être un papa.
3: 1, 2, 3. Ah oui, préfère toi.
4: 1, 2, 3.
3: C'est
2: ça,
3: vas-y.
2: Et malgré le changement de place gentiment proposé par la maman, ça finit à 6-0 pour maman versus papa. On dirait les Français à Roland-Garros, là.
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0: Coldplay sur Active. On vient d'écouter Paradise sur la radio de la Loire. Dans un instant, Stromae et Alex Warren pour le retour des hits. Et avant ça, c'est Valentin Barthévian qui est là pour l'actu média. Salut Valentin.
1: Salut Laurent, bonsoir à tous.
0: Tu viens aussi nous donner le programme télé juste après un point sur les audiences.
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1: Eh bien, c'est TF1 qui termine en tête des audiences. Avec les deux derniers épisodes de l'été 36, vous étiez 3 270 000 téléspectateurs hier soir devant la une. France 2 est deuxième avec Meurtre au paradis qui a réuni 2 630 000 curieux. Et puis, c'est M6 qui est troisième sur le podium avec Marie au premier regard. Vous étiez 1 860 000. On passe aux dernières actualités du petit écran. D'abord, elle a été condamnée à une amende de 15 000 euros pour pratique commerciale trompeuse. Kelly Ellar, une influenceuse connue pour avoir participé à des émissions de télé-réalité comme Les Ch'tis, Les 50 ou encore Maman est célèbre sur TFX. Sur Instagram, il y a quelques années, elle avait mis en avant un praticien esthétique spécialisé dans le traitement du lipodème, sans mentionner qu'il s'agissait d'un partenariat rémunéré. Elle a elle-même été opérée pour cette pathologie. Alors qu'elle cumule plus de 500 000 abonnés sur Instagram, elle a été condamnée donc à 30 000 euros d'amende, dont 15 000 euros avec sursis. Elle devra également publier sur son compte Instagram la décision de justice et la laisser en ligne durant 7 jours. Et puis lui, se plaint d'avoir été viré sans explication. Bruno Clermont, consultant de la chaîne CNews, a été limogé par texto après 4 ans de présence à l'antenne. Le militaire général dans l'armée de l'air a été évincé de la chaîne du groupe Canal+ au mois de mars. Un départ lié, selon lui, à l'influence au sein du canal de Xenia Fedorova, ancienne directrice de la chaîne pro-russe RT France. Et puis ce soir, qu'est-ce qu'on regarde à la télé? Sur TF1, les fans d'aventure vont retrouver Koh-Lanta. Sur France 2, ce sont les passionnés d'histoire qui vont vibrer avec Laissez-vous guider dans le Paris des années folles. Sur France 3, c'est la série policière Alexandra L. Place ce soir à l'épisode 2 de la 5e saison. Si vous zappez sur France 4, vous tomberez sur le film After Sun. Sur France 5, c'est un documentaire sur le footballeur Kylian Mbappé. Ça s'appelle Mbappé, la diplomatie du ballon rond. Et puis sur M6, c'est Appel à témoins. Julien Courbet va accueillir des familles dont les proches ont disparu.

0: sur Active, c'était tous les mêmes sur la radio de la Loire. 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D'ici là, on va écouter le nouveau Shakira. Le son, c'est Algo Tu. Ça, avec les Maroon 5 et le rappel du casse-tête.
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1: Et merci d'avoir choisi le Drive Active, les amis. L'émission qui vous fait réfléchir sur le chemin du retour à la maison ou dans les cuisines pendant la préparation du repas ce soir. Écoutez bien si vous avez raté le casse-tête ce soir. Indispensable pour protéger, il est aujourd'hui de réalité virtuelle. Il est bleu quand il maintient la paix, mais qui est-il ? C'est la question que je vous posais ce soir. Indispensable pour protéger, il est aujourd'hui de réalité virtuelle. Quand il maintient la paix, il est bleu, qui est-il ? C'était le casque, évidemment, le casque de chantier, de moto, le casque qui nous protège la tête, évidemment. Le casque qui est aussi aujourd'hui de réalité virtuelle pour se plonger dans des univers complètement déconnectés du monde réel, des jeux vidéo notamment et bien d'autres. Et puis, les casques bleus qui maintiennent la paix, les soldats de l'ONU. Voilà pour le casse-tête de ce soir à retrouver à tout moment, comme tous nos casse-têtes, en replay, en podcast sur activeradio.com et toutes les bornes plateformes. Retour du casse-tête demain, évidemment, avec un nouveau Drive Active et tous les hits de la Loire d'ici là. Tame Impala et Jenny des Blackpink, c'est le remix de Dracula pour rejoindre les 20h.

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